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3: 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Il est 3h.

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2: L'essentiel de l'actualité avec cette vigilance jaune canicule étendue à 13 départements de l'Ouest pour ce lundi. Météo France qui alerte sur un épisode de chaleur précoce et historique avec des températures grimpant de 9 à 12 degrés au-dessus des normales de saison. Le pic est attendu d'ici mercredi avec des records absolus pour un mois de mai. Le chauffard impliqué dans le rassemblement illégal de Tuning à Reims, mis en examen et placé en détention provisoire. Âgé d'une trentaine d'années, il a fauché plusieurs personnes vendredi soir faisant 4 blessés, dont 3 graves. Ivre, il roulait sans permis avec ses 2 enfants à bord. Déjà condamné à 15 reprises, il était sous le coup d'un sursis probatoire. Attention, si vous aviez un vol prévu avec Royal Air Maroc, la compagnie suspend temporairement ses liaisons entre la France et le Maroc jusqu'au 30 mai, impactant notamment les lignes de Marseille, Lyon et Bordeaux vers Marrakech. En cause, la flambée du prix du kérosène lié à la guerre au Moyen-Orient. Et puis, nouveau bilan après les frappes russes en Ukraine. L'offensive de la nuit de samedi à dimanche a fait au moins 4 morts et plus de 100 blessés dans la région de Kiev. Sur X, Emmanuel Macron a fermement condamné cette attaque et le recours aux missiles hypersoniques, dénonçant une fuite en avant de Moscou.
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3: En ce lundi 25 mai sur Delta FM, Terre de Camargue, une matinée avec un ciel dégagé, je dirais même ensoleillé, qui se poursuivra durant l'après-midi. Concernant les températures, la minimale sera à 17 et la maximale à 31. N'oubliez pas de bien vous hydrater, le début des chaleurs approche. Concernant le reste de la semaine, le temps devrait être assez stable et similaire à aujourd'hui, avec toutefois quelques jours où il va y avoir du vent, comme mercredi. Sur ce, moi je vous souhaite une bonne journée et une bonne fête aux Sophies.

Bonjour à tous, les prévisions pour ce 25 mai, votre horoscope avec les béliers. Les amoureux du jour, c'est vous. Belle journée pour les sentiments, laissez-vous subjuguer. Les taureaux, vous avez de bons et fidèles amis, n'hésitez pas à vous appuyer sur eux si nécessaire. Les gémeaux, vous devrez faire face à quelques impondérables assez contraignants, mais demain, tout ira beaucoup mieux. Cancer, on va chercher à vous provoquer, essayez le plus possible d'esquiver les confrontations. Lion, inutile de résister, vous pouvez aujourd'hui succomber à la tentation. Vierge, vous attaquez la journée vitesse grand V, un déplacement bénéfique est à l'ordre du jour. Balance, vous allez instaurer davantage de rigueur dans vos comptes. Les scorpions, mettez-vous à la disposition des autres, ne jouez pas cavalier seul. Sagittaire, explosion de bons sentiments autour de vous, tout le monde va vous vouloir du bien. Capricorne, si vous avez envie de changement, assurez-vous tout de même de prendre la bonne direction. Les Verseaux, un ciel serein, votre configuration astrale est en merveilleux accord avec votre sensibilité. Vous allez passer une excellente journée. Et puis les Poissons, une rencontre pourrait créer une amitié profonde et fidèle. Très bonne journée à tous.

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1: La culture de la betterave à sucre fut lancée à grande échelle par Napoléon Bonaparte. Au début du 19e siècle, l'Angleterre bloquait les navires venant des pays producteurs de canne à sucre et il fallut trouver une alternative pour éviter la pénurie. Le procédé d'extraction du sucre des betteraves venait d'être inventé et des aides furent données aux paysans afin de développer les cultures. C'est pourquoi la France est aujourd'hui encore le premier producteur mondial de sucre de betterave.
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Bonjour à tous, nous sommes aujourd'hui le 25 mai, journée où nous souhaitons une bonne fête aux Sophie et Nadège. Bon anniversaire à vous qui êtes nés un 25 mai, c'est un point en commun que vous avez avec Cillian Murphy, Gilles Boulot, François Bayrou, Pierre Bachelet et Pierre Vernier. Ça s'est passé un 25 mai 1949, un concours diffusé en direct à la télévision, Radio Fusion Télévision Française, la RTF, fait de Jacqueline Joubert et de sa dauphine Arlette Accart, les deux premières speakerines officielles en France. 1977, c'est la sortie du premier volet de la saga Star Wars, qui sera plus tard renumérotée quatrième dans 32 salles américaines, presque confidentielles, et alors que son réalisateur George Lucas est en vacances à Hawaï. Et puis le 25 mai 2020, à Minneapolis, dans le Minnesota aux États-Unis, un homme noir de 46 ans meurt des suites d'une violente interpellation par les forces de l'ordre américaines. « Je ne peux pas respirer », protestait-il alors qu'un policier le maintenait à terre, un genou sur le cou. La scène, filmée par un badaud, suscite l'indignation aux États-Unis et bien au-delà, entraînant donc des émeutes violentes dans diverses villes. Elle relance le mouvement Black Lives Matter, la vie des Noirs compte, fondé par trois femmes en 2013 après le meurtre de l'adolescent noir Trayvon Martin. C'est le dernier dessin de glace tardif et donc le dicton du jour, s'il pleut à la Saint-Urbain, c'est 40 jours de pluie en chemin. Très bonne journée à tous!

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1: Votre soirée TV de ce lundi 25 mai, coup de cœur du jour pour l'ascenseur, pour l'échafaud. Julien, ancien officier parachutiste au passé troublé, travaille désormais pour Simon, un influent marchand d'armes. Dans l'ombre de cette vie professionnelle, il entretient une liaison passionnée et discrète avec Florence, la femme de son patron. Ensemble, ils nourrissent rapidement l'idée dangereuse de se débarrasser de Simon pour vivre librement leur amour. Cette décision marque le début d'un plan soigneusement élaboré. Un samedi soir, profitant du calme et de l'absence de témoins, Julien passe à l'acte et assassine Simon dans son bureau. Il tente ensuite de maquiller le crime en suicide afin de ne pas éveiller les soupçons, mais en quittant les lieux, il réalise qu'il a commis une erreur fatale en oubliant l'objet compromettant sur la scène du crime. Pris de panique, il décide de revenir sur ses pas pour le récupérer. Alors qu'il tente de corriger cette erreur, Julien se retrouve bloqué dans l'ascenseur à la suite d'une coupure de courant inattendue. Isolé, immobilisé et sans possibilité de secours, il comprend que la situation lui échappe totalement. Ce piège imprévu transforme son plan en cauchemar face à cette impasse et contraint d'attendre confronté aux conséquences irréversibles de ses actes. Vous retrouverez Ascenseur pour l'échafaud sur Arte. Également ce soir sur votre petit écran, sur TF1, vous retrouverez en inédit une série humoristique, l'été 36. France 2 vous propose en inédit un épisode de la série à suspense, Meurtre au paradis. Sur France 3, vous retrouverez une comédie dramatique, délicieuse. France 4 vous propose un drame avec La Haine. Sur W9, vous retrouverez un film de science-fiction, Independence Day. TMC vous propose un film de science-fiction, Ready Player One. Sur C-Star, vous retrouverez un épisode de la série dramatique, Chicago Fire. Et pour finir, sur TF1, série et film, vous retrouverez un film d'action, La Mémoire dans la Peau. Des séries, des documentaires, des films, du direct, des rediffusions, il y en a pour tous les goûts à la télévision. A bientôt et merci d'écouter Delta FM.
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3: Bonjour à tous. L'essentiel de l'actualité, les températures exceptionnelles en France pour un mois de mai. Environ 34 degrés ont été relevés hier à Bergerac, un peu plus de 31 à Charleville-Mézières ou encore 30 degrés près de Brest. Météo France place désormais plusieurs départements de l'Ouest en vigilance jaune canicule, une situation inédite aussitôt dans l'année. Et c'est dans ce contexte de forte chaleur que plusieurs incidents ont eu lieu hier. Un homme d'une cinquantaine d'années est décédé pendant une course à pied à Paris après un arrêt cardio-respiratoire. À Maison-Alfort, 10 coureurs ont été hospitalisés en urgence absolue lors du semi-marathon sans pronostic vital engagé. Et dans les Alpes-Maritimes, plusieurs participants à une course ont également été victimes de malaise. Ce drame sur les plages de Gironde, ce week-end, deux baigneurs sont morts emportés par les courants de Baïne à Lacanau et Lège-Cap-Ferret. Depuis vendredi, 31 personnes ont été prises dans ces puissants courants marins sur le littoral girondin. Et puis en basket, Victor Wembanyama a porté les Spurs cette nuit en finale de conférence Ouest NBA. San Antonio a largement dominé Oklahoma City 103 à 82. Prochain rendez-vous, ce sera ce mardi dans l'Oklahoma pour le match 5 de la compétition. Voilà pour l'essentiel. Excellente journée à tous.
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5: En ce lundi 25 mai sur Delta FM, Terre de Camargue, une matinée avec un ciel dégagé, je dirais même ensoleillé, qui se poursuivra durant l'après-midi. Concernant les températures, la minimale sera à 17 et la maximale à 31. N'oubliez pas de bien vous hydrater, le début des chaleurs approche. Concernant le reste de la semaine, le temps devrait être assez stable et similaire à aujourd'hui, avec toutefois quelques jours où il va y avoir du vent, comme mercredi. Sur ce, moi je vous souhaite une bonne journée et une bonne fête aux Sophies.
6: Salut à toutes et tous, quel plaisir de vous retrouver pour une toute nouvelle semaine sur Delta FM. Et puis quel plaisir aussi de vous retrouver après quelques jours de vacances pour ma part. On est ensemble donc jusqu'à 10h pour faire le plein de tubes d'infos, d'actu. Et on va démarrer tout de suite cette émission et cette semaine avec le tube Te Rencontrer. Encore, voici Estelle sur Delta FM. Très bonne matinée à vous.
7: Oui.

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Bonjour à tous, les prévisions pour ce 25 mai, votre horoscope avec les béliers. Les amoureux du jour, c'est vous. Belle journée pour les sentiments, laissez-vous subjuguer. Les taureaux, vous avez de bons et fidèles amis, n'hésitez pas à vous appuyer sur eux si nécessaire. Les gémeaux, vous devrez faire face à quelques impondérables assez contraignants, mais demain, tout ira beaucoup mieux. Cancer, on va chercher à vous provoquer, essayez le plus possible d'esquiver les confrontations. Lion, inutile de résister, vous pouvez aujourd'hui succomber à la tentation. Vierge, vous attaquez la journée vitesse grand V, un déplacement bénéfique est à l'ordre du jour. Balance, vous allez instaurer davantage de rigueur dans vos comptes. Les scorpions, mettez-vous à la disposition des autres, ne jouez pas cavalier seul. Sagittaire, explosion de bons sentiments autour de vous, tout le monde va vous vouloir du bien. Capricorne, si vous avez envie de changement, assurez-vous tout de même de prendre la bonne direction. Les Verseaux, un ciel serein, votre configuration astrale est en merveilleux accord avec votre sensibilité, vous allez passer une excellente journée. Et puis les Poissons, une rencontre pourrait créer une amitié profonde et fidèle. Très bonne journée à tous.

0: Achille, Millions de cœurs sur Delta FM, Terre de Camargue. Allez tout de suite, c'est Nicolas pour l'actualité locale et régionale.
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2: Bonjour à tous, clap de fin à Nîmes pour la feria qui se termine ce lundi. Le nouveau maire Vincent Bouger s'est rendu ce week-end à l'événement pour la première édition en tant qu'édile. L'événement qui se terminera par une corrida en fin d'après-midi dans les arènes de Nîmes. Opération zéro délinquance dans le cœur de l'Hérault. Les gendarmes de la compagnie de l'Odève, appuyés notamment par l'équipe cynophile de Lunel, ont mené une vaste opération de contrôle dans trois communes du département. Routes, commerces, établissements scolaires ont été ciblés. Objectif, lutter contre toutes les formes de délinquance. Bilan de cette mobilisation, une cinquantaine d'infractions relevées et une présence renforcée des forces de l'ordre sur le terrain. En politique, les élections sénatoriales, elles commencent à se préciser avec un nouveau rebondissement à gauche dans le département de l'Hérault après l'annonce du retrait du sénateur sortant Christian Billac. Eh bien, la vice-présidente de région Occitanie, Florence Brutus, a officialisé sa candidature. Elle entend s'imposer dans une campagne qui s'annonce particulièrement disputée, notamment autour des enjeux locaux et des équilibres politiques dans ce département. À Palavas-les-Flo, le port expérimente un biocarburant qui permet de faire chuter le coût du plein environ 79 centimes le litre contre plus de 2 euros habituellement. Résultat, eh bien une facture qui passerait d'environ 225 euros à moins de 80 euros pour un plein de bateau. Un carburant à base de bioéthanol présenté comme plus économique, plus écologique et qui doit être déployé prochainement à Port-Camargue. Une solution qui évidemment séduit les plaisanciers en pleine crise des prix de l'énergie. Et puis Aiguemorte, dans le département du Gare, figure parmi les destinations phares des vacances en France cet été, selon la plateforme très sérieuse Se Loger qui réalise cette étude. La cité fortifiée séduit chaque année de nombreux visiteurs avec ses remparts parfaitement conservés et son centre historique au charme médiéval. Elle devrait être l'une des destinations phares encore cet été. Très bonne journée sur Delta FM.

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2: Les bienfaits de l'eau de Quinton. L'eau de Quinton est composée d'eau de mer, puisée à plusieurs dizaines de mètres de profondeur à l'intérieur de tourbillons. Cette eau est filtrée et stérilisée à froid, selon le procédé élaboré par le biologiste René Quinton. Des analyses rigoureuses sont menées tout au long du processus afin d'assurer que cette eau reste stable et ne comporte aucune source de pollution. Fonctionnement de l'eau de Quinton sur l'organisme. L'eau de mer contient tous les oligo-éléments hautement assimilables dont le corps a besoin. De plus, l'eau de Quinton présente une dispersion ionique de ces oligo-éléments qui sont directement assimilables. L'eau de Quinton permet de revitaliser l'organisme en rendant les vitamines plus assimilables par notre métabolisme. L'utilisation de l'eau de Quinton en solution buvable est particulièrement recommandée en cas de stress, surmenage, carence minérale, baisse de performance physique ou intellectuelle. L'eau de Quinton est à garder sous la langue environ une minute pour une bonne diffusion des minéraux et oligo-éléments dans l'organisme. Il existe également une forme pulvérisable pour les affections dermatologiques. Deux solutions, la solution hypertonique et la solution isotonique. L'eau marine hypertonique, c'est de l'eau de mer sous sa forme naturelle, très concentrée en minéraux et oligo-éléments. L'eau marine hypertonique permet de reminéraliser rapidement l'organisme lors d'un effort physique ou intellectuel intense. Mais il est aussi utilisé en traitement d'attaque lors d'une cure détox. L'eau marine isotonique, il s'agit du plasma de Quinton à proprement parler, c'est-à-dire que la concentration saline est celle du corps, 9 g par litre au lieu de 33 g par litre dans la mer. L'eau de mer est diluée avec de l'eau minérale pure, stérilisée. Elle agit en profondeur dans les cellules et est particulièrement indiquée dans les problèmes de peau, eczéma, psoriasis, les états infectieux, rhume, sinusite, les problèmes digestifs ou encore l'épuisement. L'eau de mer isotonique peut s'utiliser sur le long terme pour rééquilibrer l'organisme, détoxifier son corps et stimuler son système immunitaire.

Bonjour à tous, nous sommes aujourd'hui le 25 mai, journée où nous souhaitons une bonne fête aux Sophie et Nadège. Bon anniversaire à vous qui êtes nés un 25 mai, c'est un point en commun que vous avez avec Cillian Murphy, Gilles Boulot, François Bayrou, Pierre Bachelet et Pierre Vernier. Ça s'est passé un 25 mai 1949, un concours diffusé en direct à la télévision, Radio Fusion Télévision Française, la RTF, fait de Jacqueline Joubert et de sa dauphine Arlette Accart, les deux premières speakerines officielles en France. 1977, c'est la sortie du premier volet de la saga Star Wars, qui sera plus tard renuméroté quatrième dans 32 salles américaines, presque confidentielles, et alors que son réalisateur George Lucas est en vacances à Hawaï. Et puis le 25 mai 2020, à Minneapolis, dans le Minnesota aux États-Unis, un homme noir de 46 ans meurt des suites d'une violente interpellation par les forces de l'ordre américaines. « Je ne peux pas respirer », protestait-il alors qu'un policier le maintenait à terre, un genou sur le cou. La scène, filmée par un badaud, suscite l'indignation aux États-Unis et bien au-delà, entraînant donc des émeutes violentes dans diverses villes. Elle relance le mouvement Black Lives Matter, la vie des Noirs compte, fondé par trois femmes en 2013 après le meurtre de l'adolescent noir Trayvon Martin. C'est le dernier dessin de glace tardif et donc le dicton du jour, s'il pleut à la Saint-Urbain, c'est 40 jours de pluie en chemin. Très bonne journée à tous!

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1: Christophe Maé avec ses bougies sur Delta FM Tarte de Camargue. Allez, comme chaque lundi, je vous propose de retrouver bien l'artiste nouveauté de la semaine. Et aujourd'hui, c'est Loewei. Alors peut-être que son nom ne vous dit rien. Eh bien, c'est normal parce que c'est son premier single. Mais sa voix va peut-être vous dire quelque chose puisqu'en fait, c'est un ancien candidat de la Star Academy. Il s'agit de Léo. Eh bien, voici donc son tout premier single, Sale Gosse, qui, je crois, l'a fait en collaboration avec Jeanne notamment aussi, qui était à la Star Academy. Enfin bref, voilà, c'est toute une collaboration Star Academy ce matin. Voici donc le premier single de Loewei, Sale Gosse, sur Delta FM.

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1: Bonjour à tous, à la une de l'actu sportive du football. C'est soir de finale de Coupe de France. Nice affronte Lens au Stade de France. Coup d'envoi à 21h. Un affrontement entre deux clubs avec des dynamiques opposées cette saison. Lens a fini deuxième et s'est qualifié pour la Ligue des Champions, alors que Nice devra jouer les barrages la semaine prochaine pour se maintenir en Ligue 1. Autre finale à suivre ce soir, mais en rugby, celle de la Challenge Cup, la petite sœur de la Champions Cup. Montpellier est opposé à la province irlandaise de l'Ulster. Coup d'envoi à 21h également. En tennis, on connaît désormais le tableau hommes et femmes de Roland-Garros, le tournoi du Grand Chelem parisien. Loïs Boisson sera opposée à la russe numéro 22 mondiale Anna Kalinskaya, la niçoise Diane Parry à l'ukrainienne Anelina Kalinia. Chez les hommes, duel 100% français entre Hugo Gaston et Gaël Monfils et entre Hugo Humbert et Adrian Manarino. Benjamin Bonzi sera opposé au numéro 2 mondial Alexander Zverev et le lyonnais Giovanni Pesci-Perricard à Novak Djokovic, numéro 4 mondial. Arthur Fils fera face à Stan Wawrinka. Arthur Hinderknecht et Valentin Vacherot seront opposés à des qualifiés.

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2: Dans votre agenda d'exposition de ce lundi 25 mai sur Delta FM Terre des Camargues, à Castelnau-le-Lez, le partenariat avec le MOCO Montpellier Contemporain met en lumière l'exposition de Baptiste. L'artiste propose des collages textiles réalisés à partir de vêtements et matières récupérées dans une démarche à la fois poétique et engagée. Ses œuvres mêlent rêve, surréalisme et mémoire des objets pour offrir une lecture sensible de notre quotidien et de ce que l'on choisit de conserver ou de transformer. L'exposition de Baptiste Eybert est visible du mardi au vendredi de 14h à 18h et le samedi de 9h à 12h30, 1 rue de la Crouzette, Castelnau-le-Lez. À Lunel, place à la photographie et à la sensibilité avec La magie du bleu, l'exposition de Fanny Costi dans le cadre d'une résidence artistique avec l'ESAT APS 34. L'artiste explore le cyanotype, un procédé ancien qui donne naissance à des œuvres d'un bleu profond et poétique. Chaque création est le fruit d'un travail collectif et d'une rencontre entre lumière, matière et émotion. La magie du bleu, l'exposition de Fanny Costi, sera visible jusqu'au 29 mai, 173 rue Marx Dormy à Lunel. À Montpellier, sur l'esplanade Charles de Gaulle, les amateurs de photographie ont rendez-vous avec les Boutographes 2026. Ce festival met en avant la nouvelle photographie européenne à travers une sélection d'artistes venus de plusieurs pays. Entre récits intimes, regards sur la société et réflexions sur l'environnement, les expressions et projets, les expositions et projections invitent à découvrir la photographie contemporaine sous toutes ses formes. Les Boutographies 2026 seront visibles jusqu'au 21 mai à l'esplanade Charles de Gaulle à Montpellier. À Nîmes, la maison du protestantisme accueille l'exposition Mère et Terre, une rencontre entre deux artistes, Agathe Mazzucottoli et Claude Roux. Entre broderie, peinture et sculpture et céramique, les œuvres explorent les éléments naturels comme la mer, la terre, la lumière. Une exposition sensible qui mêle voyage, introspection et création libre, sans contrainte de style. Mère et Terre sera visible jusqu'au 2 juin à la maison du protestantisme, 3 rue Claude Brousson, à Nîmes. Excellente sortie à vous avec Delta FM.
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1: Et aujourd'hui dans l'info positive, on va parler de courage et de liberté. Alors vous le savez, partout dans le monde, des journalistes risquent leur vie pour dénoncer la corruption, protéger l'environnement ou défendre les droits humains. Trop souvent, ceux qui veulent cacher la vérité pensent qu'en faisant taire le journaliste, ils feront disparaître son enquête. Mais c'était sans compter sur une initiative géniale appelée Safebox, lancée par le réseau Forbidden Stories. Le concept est aussi simple que puissant, c'est une sorte de coffre-fort de secours pour l'information. Les journalistes les plus exposés au monde peuvent y déposer leurs documents sensibles, leurs preuves et leurs sources en toute sécurité. Alors pourquoi c'est une info positive? Parce que cela change totalement le rapport de force. Le message envoyé aux corrupteurs et aux criminels est clair. Si vous touchez à ce journaliste, son enquête sera instantanément partagée et publiée par des dizaines de médias partenaires à travers la planète. Tuer le message ne sert plus à rien, car cela ne tuera plus jamais le message. Au contraire, cela lui donnera un écho mondial. Aujourd'hui, plus de 100 journalistes et rédactions parmi les plus menacées au monde utilisent déjà ce bouclier numérique. En rendant cette protection publique, Safebox devient une arme de dissuasion massive contre la censure et la violence. C'est une preuve magnifique de solidarité. Face à l'impunité, la réponse est collective. Grâce à ce réseau, la vérité devient indestructible. Une victoire de plus pour la liberté d'informer et pour notre droit à tous de savoir ce qui se passe réellement dans le monde. Et ça, c'est une sacrée bonne nouvelle pour la démocratie.

0: où je vis, Patrick Fiori sur Delta FM Tarn de Camargue. Allez, restez bien avec nous. Dans quelques instants, on va retrouver la deuxième heure de l'excellent matin. Et puis surtout, l'actualité nationale et internationale. Mais avant ça, je vous propose de retrouver un tube. C'est Licky Lee avec Happy Now sur Delta FM. 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

0: 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Il est 8h.
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2: Bonjour à tous. L'essentiel de l'actualité, les températures exceptionnelles en France pour un mois de mai. Environ 34 degrés ont été relevés hier à Bergerac, un peu plus de 31 à Charleville-Mézières ou encore 30 degrés près de Brest. Météo France place désormais plusieurs départements de l'Ouest en vigilance jaune canicule, une situation inédite aussitôt dans l'année. Et c'est dans ce contexte de forte chaleur que plusieurs incidents ont eu lieu hier. Un homme d'une cinquantaine d'années est décédé pendant une course à pied à Paris après un arrêt cardio-respiratoire. À Maison-Alfort, 10 coureurs ont été hospitalisés en urgence absolue lors du semi-marathon sans pronostic vital engagé. Et dans les Alpes-Maritimes, plusieurs participants à une course ont également été victimes de malaise. Ce drame sur les plages de Gironde, ce week-end, deux baigneurs sont morts emportés par les courants de Baïne à Lacano et Lège-Cap-Ferret. Depuis vendredi, 31 personnes ont été prises dans ces puissants courants marins sur le littoral girondin. Et puis en basket, Victor Wembanyama a porté les Spurs cette nuit en finale de conférence Ouest NBA. San Antonio a largement dominé Oklahoma City 103 à 82. Prochain rendez-vous, ce sera ce mardi dans l'Oklahoma pour le match 5 de la compétition. Voilà pour l'essentiel. Excellente journée à tous.
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3: En ce lundi 25 mai sur Delta FM, Terre de Camargue, une matinée avec un ciel dégagé, je dirais même ensoleillé, qui se poursuivra durant l'après-midi. Concernant les températures, la minimale sera à 17 et la maximale à 31. N'oubliez pas de bien vous hydrater, le début des chaleurs approche. Concernant le reste de la semaine, le temps devrait être assez stable et similaire à aujourd'hui, avec toutefois quelques jours où il va y avoir du vent, comme mercredi. Sur ce, moi je vous souhaite une bonne journée et une bonne fête aux Sophies.
4: Vous êtes toujours dans l'excellent matin sur Delta FM Terre de Camargue. Ravi de vous retrouver pour une toute nouvelle semaine. On va démarrer cette deuxième heure avec Adamé. Voici Avant toi.

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1: Bonjour à tous, les prévisions pour ce 25 mai, votre horoscope avec les béliers. Les amoureux du jour, c'est vous. Belle journée pour les sentiments, laissez-vous subjuguer. Les taureaux, vous avez de bons et fidèles amis, n'hésitez pas à vous appuyer sur eux si nécessaire. Les gémeaux, vous devrez faire face à quelques impondérables assez contraignants, mais demain, tout ira beaucoup mieux. Cancer, on va chercher à vous provoquer, essayez le plus possible d'esquiver les confrontations. Lion, inutile de résister, vous pouvez aujourd'hui succomber à la tentation. Vierge, vous attaquez la journée vitesse grand V, un déplacement bénéfique est à l'ordre du jour. Balance, vous allez instaurer davantage de rigueur dans vos comptes. Les scorpions, mettez-vous à la disposition des autres, ne jouez pas cavalier seul. Sagittaire, explosion de bons sentiments autour de vous, tout le monde va vous vouloir du bien. Capricorne, si vous avez envie de changement, assurez-vous tout de même de prendre la bonne direction. Les Verseaux, un ciel serein, votre configuration astrale est en merveilleux accord avec votre sensibilité. Vous allez passer une excellente journée. Et puis les Poissons, une rencontre pourrait créer une amitié profonde et fidèle. Très bonne journée à tous.

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0: Le point sonneur des lilas par les doigts de l'homme sur Delta FM Tarn de Camargue. Et tout de suite, on retrouve l'actualité locale et régionale avec Nicolas.
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2: Bonjour à tous, clap de fin à Nîmes pour la feria qui se termine ce lundi. Le nouveau maire Vincent Bouger s'est rendu ce week-end à l'événement pour la première édition en tant qu'édile. L'événement qui se terminera par une corrida en fin d'après-midi dans les arènes de Nîmes. Opération zéro, délinquance dans le cœur de l'Hérault. Les gendarmes de la compagnie de l'Odève, appuyés notamment par l'équipe cynophile de Lunel, ont mené une vaste opération de contrôle dans trois communes du département. Routes, commerces, établissements scolaires ont été ciblés. Objectif, lutte contre toutes les formes de délinquance. Bilan de cette mobilisation, une cinquantaine d'infractions relevées et une présence renforcée des forces de l'ordre sur le terrain. En politique, les élections sénatoriales, elles commencent à se préciser avec un nouveau rebondissement à gauche dans le département de l'Hérault après l'annonce du retrait du sénateur sortant Christian Billac. Eh bien, la vice-présidente de région Occitanie, Florence Brutus, a officialisé sa candidature. Elle entend s'imposer dans une campagne qui s'annonce particulièrement disputée, notamment autour des enjeux locaux et des équipes libre politique dans ce département. À Palavas des Flots, le port expérimente un biocarburant qui permet de faire chuter le coût du plein environ 79 centimes le litre contre plus de 2 euros habituellement. Résultat, eh bien une facture qui passerait d'environ 225 euros à moins de 80 euros pour un plein de bateau. Un carburant à base de bioéthanol présenté comme plus économique, plus écologique et qui doit être déployé prochainement à Port-Camargue. Une solution qui évidemment séduit les plaisanciers en pleine crise des prix de l'énergie. Et puis Aigues Mortes dans le département du Gard figure parmi les destinations phares des vacances en France cet été, selon la plateforme très sérieuse Insulogique qui réalise cette étude. La cité fortifiée séduit chaque année de nombreux visiteurs avec ses remparts parfaitement conservés et son centre historique au charme médiéval. Elle devrait être l'une des destinations phares encore cet été. Très bonne journée sur Delta FM.

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1: Votre soirée TV de ce lundi 25 mai, coup de cœur du jour pour l'ascenseur, pour l'échafaud. Julien, ancien officier parachutiste au passé troublé, travaille désormais pour Simon, un influent marchand d'armes. Dans l'ombre de cette vie professionnelle, il entretient une liaison passionnée et discrète avec Florence, la femme de son patron. Ensemble, ils nourrissent rapidement l'idée dangereuse de se débarrasser de Simon pour vivre librement leur amour. Cette décision marque le début d'un plan soigneusement élaboré. Un samedi soir, profitant du calme et de l'absence de témoins, Julien passe à l'acte et assassine Simon dans son bureau. Il tente ensuite de maquiller le crime en suicide afin de ne pas éveiller les soupçons, mais en quittant les lieux, il réalise qu'il a commis une erreur fatale en oubliant l'objet compromettant sur la scène du crime. Pris de panique, il décide de revenir sur ses pas pour le récupérer. Alors qu'il tente de corriger cette erreur, Julien se retrouve bloqué dans l'ascenseur à la suite d'une coupure de courant inattendue. Isolé, immobilisé et sans possibilité de secours, il comprend que la situation lui échappe totalement. Ce piège imprévu transforme son plan en cauchemar face à cette impasse et contraint d'attendre confronté aux conséquences irréversibles de ses actes. Vous retrouverez Ascenseur pour l'échafaud sur Arte. Également ce soir sur votre petit écran, sur TF1, vous retrouverez en inédit une série humoristique, l'été 36. France 2 vous propose en inédit un épisode de la série à suspense, Meurtre au paradis. Sur France 3, vous retrouverez une comédie dramatique, Délicieux. France 4 vous propose un drame avec La Haine. Sur W9, vous retrouverez un film de science-fiction, Independence Day. TMC vous propose un film de science-fiction, Ready Player One. Sur C-Star, vous retrouverez un épisode de la série dramatique, Chicago Fire. Et pour finir, sur TF1, séries et films, vous retrouverez un film d'action, La Mémoire dans la Peau. Des séries, des documentaires, des films, du direct, des rediffusions, il y en a pour tous les goûts à la télévision. A bientôt et merci d'écouter Delta FM.
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Audiciens à toutes. Cette semaine, sous mon olivier, j'ai lu pour vous Le Charpentier du Paradis d'Antoine Malroux, qui vient de paraître dans la collection Terre de Poche des éditions de Boré. Ce livre avait auparavant été édité par les éditions Calmann-Lévy en 2020. L'auteur est né en 1942 à Boissé dans le Cantal. Très attaché à ce village, il en fera le cadre de ses très nombreux romans. L'école du village porte d'ailleurs aujourd'hui son nom. Il fait partie de ces écrivains de terroir auxquels nous sommes très attachés à Radio Languedoc, car ils illustrent leur région et ils sont édités, puisqu'il est maintenant publié par les éditions de Boré. On connaît d'ailleurs l'attachement aux régions. À la fin du XIXe siècle, dans son village du Cantal, Martin, apprenti charpentier, décide de devenir compagnon du devoir. Son père était déjà charpentier et il y avait beaucoup de vieilles charpentes à restaurer dans la région. Fier de ce métier, il emportait l'habit traditionnel, fait de bragues de velours, d'une chemise blanche, d'un chapeau de feutre marron et d'une ceinture de flanelle. Il aimait le bois et avait appris très tôt à en reconnaître toutes les essences locales. La famille respirait la joie et le bonheur. La mère Maria jardinait et tout le voisinage était envieux de ses cultures potagères. Les mois d'été ramenaient au pays Bérangère. Elle revenait à l'occasion chez ses grands-parents et leur maison des Églantiers où elle est née. Les parents vivent à Paris, où en bons auvergnats, ils exploitent leur brasserie après avoir débuté comme serveurs. Il faut travailler dur, faire de nombreuses heures et surtout ne pas quitter la caisse afin de constituer un patrimoine qui rendra tout le monde jaloux. Cette tradition de rude travailleur, âpre aux gains et économe, est bien ancrée dans la tradition locale. De plus, il faut trouver un parti digne de la fille pour la marier, en accroissant encore un peu plus le patrimoine. Et Bérangère est née à Boissé et est très attachée à ses grands-parents. De plus, elle n'aime pas la vie parisienne et le travail de ses parents, d'autant que la mère ambitieuse ne rêve que de prospérer dans la haute société, la seule dont elle s'estime digne. Elle a passé depuis l'enfance toutes ses vacances à Boissé et est très liée à son voisin Martin. À l'occasion de la fête et du bal du village, les deux adolescents vont voir leur amitié évoluer vers un amour naissant. Ça ne changera rien au projet de Martin de faire son tour de France. Il a même déjà choisi son nom de compagnon. Suivant l'usage, ce sera Martin Liberté, nom difficile à porter et qu'il faut mériter. Mais Martin ne manque ni de volonté ni de persévérance. Et malgré l'amour, il faut prendre la route. D'autant que Bérangère, de son côté, doit seconder ses parents dans l'affaire dont elle héritera. Promesse est faite de se retrouver dans 2 ans, au terme de l'apprentissage de Martin. Un autre engagement est pris, et qui sera d'ailleurs fortement regretté. C'est celui de ne pas se donner de nouvelles pendant ces 2 ans, afin de ne pas alourdir cette séparation nécessaire. Une dernière rencontre a lieu avant le départ. Elle se déroule le long de la rivière et se termine dans la vieille grange qui est au pré, et plus précisément dans le foin, où l'union se réalise dans une grande effusion. Histoire somme toute banale à 18 ans, mais elle ne sera pas sans conséquence 9 mois plus tard, où Aurore verra le jour. Le père est parti, et d'artisan en artisan apprend son métier. Ses capacités et son talent se révèlent. Il est fidèle à ses engagements, mais ne sait rien, ni de sa famille, ni de Bérangère, s'étant engagé à ne pas communiquer. Bérangère, de son côté, va devoir affronter ses parents. Sa maternité remet en cause les projets qu'ils ont formulés pour elle, sans d'ailleurs prendre en considération ses désirs. Mais l'époque était ainsi. Les parents décidaient. C'était céder ou rompre. Pour Bérangère, le choix sera vite fait. Ce sera la rupture. Le père va se montrer plus compréhensif que la mère. Une complicité va même s'établir. Mais il faut attendre le retour de Martin dans l'inquiétude provoquée par l'incertitude. Tiendra-t-il ses promesses ?
Je ne vais, fidèle à mon habitude, rien vous en dire et vous le laisser découvrir. Mais au-delà de l'histoire d'amour entre deux jeunes confiants et déterminés, l'auteur nous livre, à la manière de George Sand, de belles pages sur les traditions compagnoniques et ce tour de France des apprentis compagnons obéissant à des règles multiséculaires que vous allez découvrir si vous ne les connaissez pas. Bonne lecture, à la semaine au Québec.

Niel Horan avec Diner Party sur Delta FM Terre de Camargue. Et allez, comme chaque lundi, je vous propose de retrouver l'info insolite de la semaine. Et aujourd'hui, cette info insolite est réservée un peu à nos amis toutous, à nos canins. Et oui, c'est un restaurant gastronomique pas comme les autres qui vient d'ouvrir ses portes rue Franklin à Lyon. Et ce ne sont pas vraiment les plats qui sont surprenants, mais plutôt les clients, puisque c'est une première en France. Chez Dogstronomy, 4 places sont dédié aux chiens. L'idée d'Ornella Del Prado à la tête de l'établissement est de régaler nos fidèles compagnons. Elle avait déjà lancé un service de livraison de repas à domicile pour chiens nommé Barquette, rapporte Le Parisien. Au restaurant, les clients sont déjà nombreux à avoir répondu présent. Tout est fait pour que les chiens s'y sentent bien, avec des plateformes aménagées à hauteur et des gamelles avec un mécanisme anti-glouton. La carte n'a rien à envier à un restaurant traditionnel. Par exemple, le jeudi, c'était merlan, carottes, courgettes, riz de Camargue, pommes et toppings de fleurs séchées, roses, calendula et pissenlit. Alors certains maîtres connaissaient déjà les services proposés par Ornella Del Prado, notamment les gâteaux d'anniversaire qui ont régalé plus d'un toutou. Les clients peuvent également faire du bien à leurs compagnons en ajoutant probiotiques, levure de bière ou encore spiruline. Des desserts sont également servis. C'est assez fou quand même, je trouve, comme concept, mais pourquoi pas, mais en tout cas je trouve que ça a bien sa place dans l'info inutile de la semaine. Allez, je vous propose de retrouver la musique tout de suite sur Delta FM. Voici Brooke Combe avec Tears Won't Lie sur Delta FM.

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1: Au Gros du Roi, un établissement de restauration recherche un cuisinier ou une cuisinière expérimentée pour la saison estivale. Au sein de la brigade, vous aurez la responsabilité de la préparation des plats, de la mise en place initiale jusqu'à l'envoi. Vos missions incluront également la gestion rigoureuse des stocks et l'entretien de votre poste de travail. Une attention toute particulière sera demandée concernant le respect des normes d'hygiène et de sécurité alimentaire. Pour ce poste, vous devez justifier d'au moins un an d'expérience sur des fonctions similaires. L'établissement recherche un profil autonome et passionné, capable de s'intégrer rapidement à une équipe et de travailler avec efficacité durant les périodes de forte affluence. Le contrat proposé est un saisonnier de 4 mois sur une base de 35 heures par semaine. Le travail s'effectue en horaires fractionnés et inclut les week-ends ainsi que les jours fériés. La rémunération est de 1800 euros net par mois. Veuillez noter que ce poste ne propose aucune possibilité de logement.
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Teddy Swims avec Mr. Know It All sur Delta FM. Allez, d'ici quelques minutes, eh bien, on retrouve l'actualité nationale et internationale. Ça arrive dans une poignée de minutes. Restez bien avec nous. Voici Charlie Boisseau. Mes nuits sont folles.

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0: Il est 9h.
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2: Bonjour à tous. L'essentiel de l'actualité. Les États-Unis assurent qu'un accord avec l'Iran reste envisageable dès aujourd'hui pour mettre fin au conflit au Moyen-Orient. En parallèle, les marchés réagissent positivement à cette annonce. Les prix du pétrole sont en nette baisse ce matin. Le prix du baril repasse sous les 100 dollars. La vigilance jaune canicule est étendue à 18 départements ce lundi, dont Paris et la Petite Couronne. Météo France évoque un épisode de chaleur précoce et remarquable, avec des températures pouvant atteindre jusqu'à 35 degrés sur la moitié nord du pays et 36 dans le sud-ouest. Il faudra attendre la fin de la semaine pour une baisse des températures. 15 supporters impliqués dans les violences en marge de la finale de la Coupe de France entre Nice et Lens ont été mis en examen et placés sous contrôle judiciaire. Les suspects ont notamment interdiction de se rendre en Île-de-France et dans les enceintes sportives. Enfin, en tennis, la suite de Roland-Garros, et pour l'instant, c'est compliqué pour les Français. Sur 12 joueurs tricolores, 10 ont été éliminés au premier tour. Et ça continue aujourd'hui avec entre autres Arthur Hindernesch ou encore Gaël Monfils qui va disputer son dernier Roland-Garros. Il jouera à 20h15 ce soir face à un autre Français, Hugo Gaston. Voilà pour l'essentiel. Bonne journée à tous.
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3: En ce lundi 25 mai sur Delta FM, terre de Camargue, une matinée avec un ciel dégagé, je dirais même ensoleillé, qui se poursuivra durant l'après-midi. Concernant les températures, la minimale sera à 17 et la maximale à 31. N'oubliez pas de bien vous hydrater. Le début des chaleurs approche. Concernant le reste de la semaine, le temps devrait être assez stable et similaire à aujourd'hui, avec toutefois quelques jours où il va y avoir du vent, comme mercredi. Sur ce, moi je vous souhaite une bonne journée et une bonne fête aux Sophies.
4: Allez, c'est parti pour la troisième et dernière heure de l'excellent matin. Merci pour votre fidélité et bienvenue à vous si vous nous rejoignez, si vous êtes avec votre café du matin, peut-être dans la voiture pour aller au boulot, qui sait, ou peut-être emmener les enfants à l'école. Allez, eh bien nous, on va continuer cette émission toujours en musique. Et je vous propose un tube Amber Mark avec Let Me Love You sur Delta FM. Très bonne matinée à vous.

Bonjour à tous, nous sommes aujourd'hui le 25 mai, journée où nous souhaitons une bonne fête aux Sophie et Nadège. Bon anniversaire à vous qui êtes nés un 25 mai, c'est un point en commun que vous avez avec Cillian Murphy, Gilles Boulot, François Bayrou, Pierre Bachelet et Pierre Vernier. Ça s'est passé un 25 mai 1949, un concours diffusé en direct à la télévision, Radio Fusion Télévision Française, la RTF, fait de Jacqueline Joubert et de sa dauphine Arlette Accart, les deux premières speakerines officielles en France. 1977, c'est la sortie du premier volet de la saga Star Wars, qui sera plus tard renuméroté 4e dans 32 salles américaines, presque confidentielles, et alors que son réalisateur George Lucas est en vacances à Hawaï. Et puis le 25 mai 2020, à Minneapolis, dans le Minnesota aux États-Unis, un homme noir de 46 ans meurt des suites d'une violente interpellation par les forces de l'ordre américaines. « Je ne peux pas respirer », protestait-il alors qu'un policier le maintenait à terre, un genou sur le cou. La scène filmée par un badaud suscite l'indignation aux États-Unis et bien au-delà, entraînant donc des émeutes violentes dans diverses villes. Elle relance le mouvement Black Lives Matter, la vie des Noirs compte, fondé par trois femmes en 2013 après le meurtre de l'adolescent noir Trayvon Martin. C'est le dernier dessin de glace tardif et donc le dicton du jour, s'il pleut à la Saint-Urbain, c'est 40 jours de pluie en chemin. Très bonne journée à tous.

0: World at My Feet par Victor Rey sur Delta FM Terre de Camargue. Et tout de suite, c'est l'actualité locale et régionale avec Nicolas.
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2: Bonjour à tous, clap de fin à Nîmes pour la feria qui se termine ce lundi. Le nouveau maire Vincent Bouget s'est rendu ce week-end à l'événement pour la première édition en tant qu'édile. L'événement qui se terminera par une corrida en fin d'après-midi dans les arènes de Nîmes. Opération zéro, délinquance dans le cœur de l'Hérault. Les gendarmes de la compagnie de l'Odève, appuyés notamment par l'équipe cynophile de Lunel, ont mené une vaste opération de contrôle dans trois communes du département. Routes, commerces, établissements scolaires ont été ciblés. Objectif, lutter contre toutes les formes de délinquance. Bilan de cette mobilisation, une cinquantaine d'infractions relevées et une présence renforcée des forces de l'ordre sur le terrain. En politique, les élections sénatoriales, elles commencent à se préciser avec un nouveau rebondissement à gauche dans le département de l'Hérault après l'annonce du retrait du sénateur sortant Christian Billac. Eh bien, la vice-présidente de région Occitanie, Florence Brutus, a officialisé sa candidature. Elle entend s'imposer dans une campagne qui s'annonce particulièrement disputée, notamment autour des enjeux locaux et des équilibres politiques dans ce département. À Palavas-les-Flots, le port expérimente un biocarburant qui permet de faire chuter le coût du plein, environ 79 centimes le litre contre plus de 2 euros habituellement. Résultat, et bien une facture qui passerait d'environ 225 euros à moins de 80 euros pour un plein de bateau. Un carburant à base de bioéthanol présenté comme plus économique, plus écologique et qui doit être déployé prochainement à Port-Camargue. Une solution qui évidemment séduit les plaisanciers en pleine crise des prix de l'énergie. Et puis Aiguemorte dans le département du Gard figure parmi les destinations phares des vacances en France. Cet été, selon la plateforme très sérieuse Se Loger qui réalise cette étude, la cité fortifiée séduit chaque année de nombreux visiteurs avec ses remparts parfaitement conservés et son centre historique au charme médiéval. Elle devrait être l'une des destinations phares encore cet été. Très bonne journée sur Delta FM.
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2: Dans votre agenda d'exposition de ce lundi 25 mai sur Delta FM Terre de Camargue, à Castelnau-le-Lez, le partenariat avec le MOCO Montpellier Contemporain met en lumière l'exposition de Baptiste. L'artiste propose des collages textiles réalisés à partir de vêtements et matières récupérées dans une démarche à la fois poétique et engagée. Ses œuvres mêlent rêve, surréalisme et mémoire des objets pour offrir une lecture sensible de notre quotidien et de ce que l'on choisit de conserver ou de transformer. L'exposition de Baptiste Eybert est visible du mardi au vendredi de 14h à 18h et le samedi de 9h à 12h30, 1 rue de la Crouzette, Castelnau-le-Lez. À Lunel, place à la photographie et à la sensibilité avec La magie du bleu, l'exposition de Fanny Costi dans le cadre d'une résidence artistique avec l'ESAT Apps 34. L'artiste explore le cyanotype, un procédé ancien qui donne naissance à des œuvres d'un bleu profond et poétique. Chaque création est le fruit d'un travail collectif et d'une rencontre entre lumière, matière et émotion. La magie du bleu, l'exposition de Fanny Costi, sera visible jusqu'au 29 mai, 173 rue Marx Dormy à Lunel. À Montpellier, sur l'esplanade Charles de Gaulle, les amateurs de photographie ont rendez-vous avec les Boutographes 2026. Ce festival met en avant la nouvelle photographie européenne à travers une sélection d'artistes venus de plusieurs pays. Entre récits intimes, regards sur la société et réflexions sur l'environnement, les expressions et projets, les expositions et projections invitent à découvrir la photographie contemporaine sous toutes ses formes. Les Boutographies 2026 seront visibles jusqu'au 21 mai à l'esplanade Charles de Gaulle à Montpellier. À Nîmes, la maison du protestantisme accueille l'exposition Mer et Terre, une rencontre entre deux artistes, Agathe Mazzucottoli et Claude Roux. Entre broderie, peinture et sculpture et céramique, les œuvres explorent les éléments naturels comme la mer, la terre, la lumière. Une exposition sensible qui mêle voyage, introspection et création libre, sans contrainte de style. Mer et Terre sera visible jusqu'au 2 juin à la Maison du Protestantisme, 3 rue Claude Brousson, à Nîmes. Excellente sortie à vous avec Delta FM.
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1: Le mois de mai est enfin là et avec lui, nos assiettes se parent de couleurs éclatantes du printemps. C'est le moment où le vert et le rouge dominent les étals pour notre plus grand plaisir. Alors côté légumes, c'est le retour en force des petits pois, des fèves et des artichauts qui rejoignent les concombres et le fenouil. L'artichaut est d'ailleurs un véritable super aliment, peu calorique mais riche en fibres et en antioxydants. Il est l'allié idéal pour prendre soin de votre foie et de votre digestion. Ce mois-ci marque aussi l'arrivée des herbes aromatiques fraîches comme le basilic, la menthe ou la ciboulette qui viennent parfumer vos salades et vos plats d'une touche subtile. Dans le potager, les toutes premières courgettes et tomates font leur apparition. La tomate, grâce à son lycopène, est un excellent anti-inflammatoire naturel, tandis que le concombre, gorgé d'eau, nous aide à rester hydratés tout en agissant comme un bouclier contre le stress. Mais la véritable star qui fait battre le cœur des gourmands, c'est bien sûr la fraise. Et oui, qu'elle soit gariguette ou maras des bois, elle annonce officiellement le retour des beaux jours. Elle est l'un des fruits les moins caloriques tout en étant extrêmement riche en vitamine C. Si le soleil est généreux, vous pourrez même croiser les premières cerises, un fruit à la saison très courte dont il faut profiter sans attendre. Les amateurs de fraîcheur pourront également se régaler avec les premiers melons et les framboises acidulées. Manger de saison en mai, c'est offrir à son corps un cocktail de vitamines et de minéraux essentiels, du magnésium des épinards au bêta-carotène des carottes. C'est aussi le moment de découvrir l'ail nouveau, aux vertus antibactériennes puissantes, ou encore les pommes de terre primeur pour une énergie durable. En privilégiant ces produits locaux, frais, eh bien vous soutenez nos producteurs tout en vous faisant du bien. Alors profitez bien de ce panier de mai, riche et coloré, et très belle semaine à vous.
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Lio avec Basta sur Delta FM Tarn de Camargue. Allez, ce week-end, je vous emmène du côté d'Aigues-Mortes pour retrouver une fête qui a démarré, je crois, il y a quelques années. Là, c'est la potentielle deuxième ou troisième édition. Enfin bref, c'est la fête du port qui revient en Tarn de Camargue. Rendez-vous donc ce samedi de 9h à 18h au port maritime intercommunal à Aigues-Mortes pour cette, ah ben voilà, troisième édition de la fête du port, événement gratuit, ouvert à tous, pour célébrer le patrimoine maritime et la richesse de la Camargue gardoise. Alors, qu'est-ce qu'on a au programme? Eh bien, on a des activités nautiques, avec le bateau traditionnel, dont le beer game, le canobus ou encore de la pirogue. On a des balades à vélo, avec remise du prix du plus beau vélo fleuri et essai de vélo électrique. Et puis, on a des ateliers et animations, comme par exemple la confection de nœuds marins, la biodiversité et protection des espaces marines, démonstration de joutes langues d'océan et visite en réalité virtuelle des salins d'Aigues-Mortes. Et puis on retrouve des stands, aussi bien d'informations, de bons plans, un conférencier en costume médiéval, de la sensibilisation aux éco-gestes et puis la présentation du char à voile. On retrouve bien évidemment, comme à chaque fête, des food trucks. On a également un concert du groupe Pop on the Rock. Enfin bref, un très bel événement, cette fête du port à Aigues-Mortes. C'est ce samedi 30 mai de 9h à 18h et c'est gratuit. Alors j'espère que vous serez nombreux à participer à ce magnifique événement. Tout de suite sur Delta FM, on va continuer avec Maya et ses FOMO. Très bonne matinée à vous.

0: Bonjour Camille.
1: Bonjour Tom.
0: Alors on se retrouve pour la programmation du cinéma Marcel Pagnol d'Aigues-Mortes pour ce lundi 25 mai, surtout pour ce mardi 26 mai. Et à l'affiche, nous retrouvons Pour le plaisir.
1: Pour le plaisir, c'est l'histoire de Fanny et Tom qui sont mariés et heureux depuis 20 ans. Mais un jour, un secret éclate. Fanny n'a jamais eu d'orgasme. Alors Tom, ingénieur, décide de créer l'objet qui révolutionnera le plaisir féminin.
0: Pour le plaisir, c'est donc mardi à 20h30 et puis on a Mis à mort.
1: Romy, accompagnée de son amie Chloé, se rend aux Canaries pour mixer lors d'une soirée techno. Au petit matin, son amie a disparu. Aidée de Vincent, le patron du club, Romy se lance à la recherche de Chloé.
0: Mis à mort, c'est donc mardi à 18h30. Eh bien, merci beaucoup Camille.
1: Merci Tom, à très bientôt.
0: À bientôt.

0: Royal Otis avec Sweet Hallelujah sur Delta FM Terre de Camargue. Eh bien, l'excellent matin, c'est fini pour aujourd'hui, mais pas d'inquiétude, on se retrouve évidemment demain pour une nouvelle émission, toujours dans la joie et la bonne humeur. Moi, je vais vous laisser en compagnie de Peter avec Carousel, et n'oubliez pas que ce soir, on retrouve Mélanie à partir de 16h dans le 16-18. Je vous souhaite une très bonne matinée, un excellent début de semaine, une très bonne journée, et puis je vous dis à demain. Tchuss!
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0: 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Il est 10h. 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
2: Bonjour à tous. L'essentiel de l'actualité. Les États-Unis assurent qu'un accord avec l'Iran reste envisageable dès aujourd'hui pour mettre fin au conflit au Moyen-Orient. En parallèle, les marchés réagissent positivement à cette annonce. Les prix du pétrole sont en nette baisse ce matin. Le prix du baril repasse sous les 100 dollars. La vigilance jaune canicule est étendue à 18 départements ce lundi, dont Paris et la Petite Couronne. Météo France évoque un épisode de chaleur précoce et remarquable, avec des températures pouvant atteindre jusqu'à 35 degrés sur la moitié nord du pays et 36 dans le sud-ouest. Il faudra attendre la fin de la semaine pour une baisse des températures. 15 supporters impliqués dans les violences en marge de la finale de la Coupe de France entre Nice et Lens ont été mis en examen et placés sous contrôle judiciaire. Les suspects ont notamment interdiction de se rendre en Île-de-France et dans les enceintes sportives. Enfin, tennis, la suite de Roland-Garros, et pour l'instant, c'est compliqué pour les Français. Sur 12 joueurs tricolores, 10 ont été éliminés au premier tour. Et ça continue aujourd'hui avec entre autres Arthur Rinderknecht ou encore Gaël Monfils qui va disputer son dernier Roland-Garros. Il jouera à 20h15 ce soir face à un autre Français, Hugo Gaston. Voilà pour l'essentiel. Bonne journée à tous.

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1: Au Gros du Roi, un établissement de restauration recherche un cuisinier ou une cuisinière expérimentée pour la saison estivale. Au sein de la brigade, vous aurez la responsabilité de la préparation des plats, de la mise en place initiale jusqu'à l'envoi. Vos missions incluront également la gestion rigoureuse des stocks et l'entretien de votre poste de travail. Une attention toute particulière sera demandée concernant le respect des normes d'hygiène et de sécurité alimentaire. Pour ce poste, vous devez justifier d'au moins un an d'expérience sur des fonctions similaires. L'établissement recherche un profil autonome et passionné, capable de s'intégrer rapidement à une équipe et de travailler avec efficacité durant les périodes de forte affluence. Le contrat proposé est un saisonnier de 4 mois sur une base de 35 heures par semaine. Le travail s'effectue en horaires fractionnés et inclut les week-ends ainsi que les jours fériés. La rémunération est de 1800 euros net par mois. Veuillez noter que ce poste ne propose aucune possibilité de logement.
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1: Et comme chaque jour, on voit ensemble la programmation de votre Cinéma Vogue du Gros du Roi. Le programme de ces lundis et mardis 25 et 26 mai, avec à voir le film Histoire parallèle, drame de Asghar Farhadi avec Isabelle Huppert, Virginie Efira et Pierre Ninet. En quête d'inspiration pour son nouveau roman, Sylvie espionne ses voisins d'en face quand elle engage le jeune Adam pour l'aider dans son quotidien. Elle ignore que celui-ci va bouleverser sa vie et son travail jusqu'à ce que la fiction qu'elle avait imaginée dépasse leur réalité à tous. Histoire parallèle, c'est donc à voir ce lundi à 16h15 et ce mardi à 14h30 et 18h45. Également au programme de ce lundi 14h30, la Vénus électrique et Super Mario Galaxy à 16h15, histoire parallèle donc. Ensuite, vous avez à 17h Le Diable s'habille en Prada 2, à 19h Juste une illusion, à 18h45 La Vénus électrique, 21h Pour le plaisir et Michael en version française. Également pour la journée de ce mardi, 14h30 donc Histoire parallèle et Vivaldi et moi, on veut vous sous-titrer. À 16h30, vous avez La Vénus électrique, 17h Pour le plaisir, 18h30 on veut vous sous-titrer, vous avez Michael, 18h45 donc Histoire parallèle, et ensuite 21h Juste une illusion et 21h15 Pour le plaisir. Bonne séance dans votre cinéma.

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1: La culture de la betterave à sucre fut lancée à grande échelle par Napoléon Bonaparte. Au début du 19e siècle, l'Angleterre bloquait les navires venant des pays producteurs de canne à sucre et il fallut trouver une alternative pour éviter la pénurie. Le procédé d'extraction du sucre des betteraves venait d'être inventé et des aides furent données aux paysans afin de développer les cultures. C'est pourquoi la France est aujourd'hui encore le premier producteur mondial de sucre de betterave.
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2: Bonjour à tous. L'essentiel de l'actualité. Les États-Unis assurent qu'un accord avec l'Iran reste envisageable dès aujourd'hui pour mettre fin au conflit au Moyen-Orient. En parallèle, les marchés réagissent positivement à cette annonce. Les prix du pétrole sont en nette baisse ce matin. Le prix du baril repasse sous les 100 dollars. La vigilance jaune canicule est étendue à 18 départements ce lundi, dont Paris et la Petite Couronne. Météo France évoque un épisode de chaleur précoce et remarquable, avec des températures pouvant atteindre jusqu'à 35 degrés sur la moitié nord du pays et 36 dans le sud-ouest. Il faudra attendre la fin de la semaine pour une baisse des températures. 15 supporters impliqués dans les violences en marge de la finale de la Coupe de France entre Nice et Lens ont été mis en examen et placés sous contrôle judiciaire. Les suspects ont notamment interdiction de se rendre en Île-de-France et dans les enceintes sportives. Enfin, en tennis, la suite de Roland-Garros, et pour l'instant, c'est compliqué pour les Français. Sur 12 joueurs tricolores, 10 ont été éliminés au premier tour. Et ça continue aujourd'hui avec entre autres Arthur Rinderknecht ou encore Gaël Monfils qui va disputer son dernier Roland-Garros. Il jouera à 20h15 ce soir face à un autre Français, Hugo Gaston. Voilà pour l'essentiel. Bonne journée à tous.

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1: À l'occasion de la Journée mondiale de la tortue, je vous propose de retrouver le CESTMED, le Centre d'études et de soins des tortues en Méditerranée.
2: Bien, je vais vous parler de la tortue cawane, plus spécialement de la tortue cawane dans la mer Méditerranée. En général, on trouve 7-8 espèces de tortues marines dans le monde. Et on peut rencontrer 3 de ces espèces dans la mer Méditerranée. Donc au large du Gros du Roi, on peut donc retrouver la tortue lutte, qui est la plus grosse de toutes les tortues. Elle est uniquement chez nous de passage, puisqu'elle se reproduit plutôt en Guyane, et elle va faire à peu près 10-12 000 km par an. On peut rencontrer aussi la tortue verte, qui est une tortue herbivore, et qui aura plutôt tendance à se retrouver vers le côté oriental de la Méditerranée, là où elle fera sa migration et se reproduira. Mais plus généralement, donc chez nous, on rencontrera surtout la tortue cawane, qui est l'espèce la plus commune, une espèce omnivore qui peut faire jusqu'à près de 100 kg pour 1 mètre de carapace. Donc c'est une espèce qu'on peut retrouver dans le monde entier, mais celle que l'on trouve en Méditerranée appartient à une population méditerranéenne, comme si la mer Méditerranée était son village. Donc c'est une espèce aussi migratrice, qui se reproduit plutôt en Grèce ou en Libye. On peut rencontrer à peu près 10 000 pontes par an sur les plages. Là, des zones d'hivernage que l'on peut retrouver au Baléares, en Tunisie, en Sardaigne. Et puis chez nous, c'est plutôt une zone d'alimentation où elle viendra manger des coquillages, des algues, des poissons, tout ce qu'elle peut trouver au fond de l'eau, des crabes, qui est facile à manger. Donc notre tortue cawane, c'est celle que vous pourrez rencontrer le plus souvent au large de nos côtes.
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1: Et aujourd'hui, direction Hanoï, au Vietnam. Alors, la musique vietnamienne est d'une richesse insoupçonnée, véritable synthèse entre les influences chinoises, indiennes et bouddhiques. Fondée sur une gamme pentatonique, elle est portée par une langue dont les intonations même sont déjà mélodieuses. Le Vietnam est fier de posséder 5 traditions musicales classées au patrimoine de l'UNESCO, chacune racontant une facette de son histoire. Le voyage sonore nous emmène à travers des paysages contrastés. Il y a la musique de cour de Hue, sommet de l'art aristocratique, elle résonnait autrefois dans la cité impériale pour l'apparat des seigneurs et des empereurs. Le Quan Ho, le chant alterné. Dans le nord, des hommes et des femmes de villages différents se répondent en chansons lors de duels poétiques et émotionnels, renforçant les liens communautaires. Et puis le Cat Ru, les chants des courtisanes, une poésie chantée complexe où la voix d'une chanteuse dialogue avec un luth et un tambour dans un registre d'une grande finesse. Et puis il y a les gongs du Thai Nguyen dans les hauts plateaux du centre. Ces gongs sacrés servent de lien avec les divinités lors des récoltes ou des mariages. Alors si cet art traditionnel est encore bien vivant, notamment lors des célèbres spectacles de marionnettes sur l'eau, il fait aujourd'hui face à la déferlante de la pop vietnamienne, la V-pop. Pourtant, les émissions de télévision et les nombreux clubs locaux témoignent d'une volonté farouche de préserver ses racines face à la modernité. Comme nous l'avons vu, le Quan Ho est bien plus qu'un simple chant. C'est un art social qui unit les villages de la province de Bac Ninh. Pour illustrer cette beauté intemporelle, nous allons écouter une interprétation moderne qui respecte scrupuleusement l'esprit du folklore originel. Une voix claire et émouvante qui nous transporte directement au bord des rizières et des maisons communales. Voici pour vous Minh Nguyen Ngoc avec le titre Nguyen Van Quan Ho. Très bon vol en compagnie de Delta FM Airlines.

Odisseurs à toutes. Cette semaine, sous mon olivier, j'ai lu pour vous Le Charpentier du Paradis d'Antoine Malroux, qui vient de paraître dans la collection Terre de Poche des éditions de Boré. Ce livre avait auparavant été édité par les éditions Calmann-Lévy en 2020. L'auteur est né en 1942 à Boissé dans le Cantal. Très attaché à ce village, il en fera le cadre de ses très nombreux romans. L'école du village porte d'ailleurs aujourd'hui son nom. Il fait partie de ces écrivains de terroir auxquels nous sommes très attachés à Radio Languedoc, car ils illustrent leur région et ils sont édités, puisqu'il est maintenant publié par l'édition de Boré. On connaît d'ailleurs l'attachement aux régions. À la fin du XIXe siècle, dans son village du Cantal, Martin, apprenti charpentier, décide de devenir compagnon du devoir. Son père était déjà charpentier et il y avait beaucoup de vieilles charpentes à restaurer dans la région. Fier de ce métier, il emportait l'habit traditionnel, fait de bragues de velours, d'une chemise blanche, d'un chapeau de feutre marron et d'une ceinture de flanelle. Il aimait le bois et avait appris très tôt à en reconnaître toutes les essences locales. La famille respirait la joie et le bonheur. La mère Maria jardinait et tout le voisinage était envieux de ses cultures potagères. Les mois d'été ramenaient au pays Bérangère. Elle revenait à l'occasion chez ses grands-parents et leur maison des Églantiers où elle est née.

0: Les parents vivent à Paris où, en bons auvergnats, ils exploitent leur brasserie après avoir débuté comme serveur. Il faut travailler dur, faire de nombreuses heures et surtout ne pas quitter la caisse afin de constituer un patrimoine qui rendra tout le monde jaloux. Cette tradition de rude travailleur, âpre aux gains et économe, est bien ancrée dans la tradition locale. De plus, il faut trouver un parti digne de la fille pour la marier, en accroissant encore un peu plus le patrimoine. Mais Bérengère est née à Boissé et est très attachée à ses grands-parents. De plus, elle n'aime pas la vie parisienne et le travail de ses parents, d'autant que la mère ambitieuse ne rêve que de prospérer dans la haute société, la seule dont elle s'estime digne. Elle a passé depuis l'enfance toutes ses vacances à Boissé et est très liée à son voisin Martin. À l'occasion de la fête et du bal du village, les deux adolescents vont voir leur amitié évoluer vers un amour naissant. Ça ne changera rien au projet de Martin de faire son tour de France. Il a même déjà choisi son nom de compagnon. Suivant l'usage, ce sera Martin Liberté, nom difficile à porter et qu'il faut mériter. Mais Martin ne manque ni de volonté ni de persévérance. Et malgré l'amour, il faut prendre la route. D'autant que Bérengère, de son côté, doit seconder ses parents dans l'affaire dont elle héritera. Promesse est faite de se retrouver dans 2 ans, au terme de l'apprentissage de Martin. Un autre engagement est pris, et qui sera d'ailleurs fortement regretté. C'est celui de ne pas se donner de nouvelles pendant ces 2 ans, afin de ne pas alourdir cette séparation nécessaire. Une dernière rencontre a lieu avant le départ. Elle se déroule le long de la rivière et se termine dans la vieille grange qui est au pré, et plus précisément dans le foin, où l'union se réalise dans une grande effusion. Histoire somme toute banale à 18 ans, mais elle ne sera pas sans conséquence 9 mois plus tard, où Aurore verra le jour. Le père est parti, et d'artisan en artisan apprend son métier. Ses capacités, son talent se révèlent. Il est fidèle à ses engagements, mais ne sait rien, ni de sa famille, ni de Bérengère, s'étant engagé à ne pas communiquer. Bérengère, de son côté, va devoir affronter ses parents. Sa maternité remet en cause les projets qu'ils ont formulés pour elle, sans d'ailleurs prendre en considération ses désirs. Mais l'époque était ainsi. Les parents décidaient. C'était céder ou rompre. Pour Bérengère, le choix sera vite fait. Ce sera la rupture. Le père va se montrer plus compréhensif que la mère. Une complicité va même s'établir. Mais il faut attendre le retour de Martin dans l'inquiétude provoquée par l'incertitude. Tiendra-t-il ses promesses ? Je ne vais, fidèle à mon habitude, rien vous en dire et vous le laisser découvrir. Mais au-delà de l'histoire d'amour entre 2 jeunes confiants et déterminés, l'auteur nous livre, à la manière de George Sand, de belles pages sur les traditions compagnoniques et ce tour de France des apprentis compagnons obéissant à des règles multiséculaires que vous allez découvrir si vous ne les connaissez pas. Bonne lecture, alors c'est Manon Kévé.
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1: Bonjour à tous, l'essentiel de l'actualité. Sophie Binet annonce sa mise en examen pour diffamation contre Tefal. En cause, ses déclarations sur les PFAS, ces composants chimiques utilisés notamment dans les poils anti-adhésives. La patronne de la CGT affirme que le syndicat alerte depuis des mois sur les risques sanitaires et environnementaux liés à ces substances. Elle accuse également Tefal de vouloir bâillonner les syndicalistes qui dénoncent les conditions de travail et l'impact environnemental de la production. Une enquête pour meurtre est ouverte à Rennes après la découverte du corps d'un garçon de 12 ans hier. Selon le parquet, une serviette de bain mouillée était nouée autour de son cou. Les enquêteurs cherchent désormais à comprendre les circonstances du drame et l'intervention d'un tiers est privilégiée. Une explosion suivie d'un incendie a fait 7 blessés ce matin dans un immeuble à Vix en Vendée. L'explosion pourrait être liée à une tentative de suicide au gaz, une piste qui devra être confirmée par l'enquête. Une 60aine de pompiers sont mobilisés sur place. Quelques difficultés sur les routes. En ce week-end prolongé, Bison Futé sort le drapeau orange dans le sens des retours, dans le nord-ouest notamment, depuis la Bretagne et la Normandie, vers l'Île-de-France. En revanche, la circulation est fluide dans le sens des départs. Voilà pour l'essentiel. Bonne journée à tous.

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2: Dans votre agenda d'exposition de ce lundi 25 mai sur Delta FM Terre des Camargues, à Castelnau-le-Lez, le partenariat avec le MOCO Montpellier Contemporain met en lumière l'exposition de Baptiste. L'artiste propose des collages textiles réalisés à partir de vêtements et matières récupérées dans une démarche à la fois poétique et engagée. Ses œuvres mêlent rêve, surréalisme et mémoire des objets pour offrir une lecture sensible de notre quotidien et de ce que l'on choisit de conserver ou de transformer. L'exposition de Baptiste Eybert est visible du mardi au vendredi de 14h à 18h et le samedi de 9h à 12h30, 1 rue de la Crouzette, Castelnau-le-Lez. À Lunel, place à la photographie et à la sensibilité avec La magie du bleu, l'exposition de Fanny Costi dans le cadre d'une résidence artistique avec l'ESAT APS 34. L'artiste explore le cyanotype, un procédé ancien qui donne naissance à des œuvres d'un bleu profond et poétique. Chaque création est le fruit d'un travail collectif et d'une rencontre entre lumière, matière et émotion. La magie du bleu, l'exposition de Fanny Costi sera visible jusqu'au 29 mai, 173 rue Marx Dormy à Lunel. À Montpellier, sur l'esplanade Charles de Gaulle, les amateurs de photographie ont rendez-vous avec les Boutographes 2026. Ce festival met en avant la nouvelle photographie européenne à travers une sélection d'artistes venus de plusieurs pays. Entre récits intimes, regards sur la société et réflexions sur l'environnement, les expressions et projets, les expositions et projections invitent à découvrir la photographie contemporaine sous toutes ses formes. Les Boutographies 2026 seront visibles jusqu'au 21 mai à l'esplanade Charles de Gaulle à Montpellier. À Nîmes, la Maison du Protestantisme accueille l'exposition Mer et Terre, une rencontre entre deux artistes, Agathe Mazucotoli et Claude Roux. Entre broderie, peinture et sculpture et céramique, les œuvres explorent les éléments naturels comme la mer, la terre, la lumière. Une exposition sensible qui mêle voyage, introspection et création libre, sans contrainte de style. Mer et Terre sera visible jusqu'au 2 juin à la Maison du Protestantisme, 3 rue Claude Brousson, à Nîmes. Excellente sortie à vous avec Delta FM.
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1: Bonjour à tous, à la une de l'actu sportive du football. C'est soir de finale de Coupe de France. Nice affronte Lens au Stade de France. Coup d'envoi à 21h. Un affrontement entre deux clubs avec des dynamiques opposées cette saison. Lens a fini deuxième et s'est qualifié pour la Ligue des Champions, alors que Nice devra jouer les barrages la semaine prochaine pour se maintenir en Ligue 1. Autre finale à suivre ce soir, mais en rugby, celle de la Challenge Cup, la petite sœur de la Champions Cup. Montpellier est opposé à la province irlandaise de l'Ulster. Coup d'envoi à 21h également. En tennis, on connaît désormais le tableau hommes et femmes de Roland-Garros, le tournoi du Grand Chelem parisien. Loïs Boisson sera opposée à la Russe numéro 22 mondiale Anna Kalinskaya, la niçoise Diane Paris à l'Ukrainienne Anelina Kalinia. Chez les hommes, duel 100% français entre Hugo Gaston et Gaël Monfils et entre Hugo Humbert et Adrian Manarino. Benjamin Bonzi sera opposé au numéro 2 mondial Alexander Zverev et le lyonnais Giovanni Pesci-Perica à Novak Djokovic, numéro 4 mondial. Arthur Fils fera face à Stan Wawrinka. Arthur Hinderknecht et Valentin Vacherot seront opposés à des qualifiés. En basket, il va falloir se lever tôt la nuit prochaine. C'est le match 3 de la finale de la Conférence Ouest entre les Spurs de San Antonio, emmenés par Victor Wembanyama, et le Thunder d'Oklahoma City. La rencontre est à 2h30. Les deux équipes sont à égalité, un partout dans la série. Voilà pour l'essentiel de l'actu sportive.
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1: Et comme chaque jour, on voit ensemble la programmation de votre Cinéma Vogue du Gros du Roi. Le programme de ces lundis et mardis 25 et 26 mai, avec à voir le film Histoire parallèle, drame de Asghar Farhadi avec Isabelle Huppert, Virginie Efira et Pierre Niney. En quête d'inspiration pour son nouveau roman, Sylvie espionne ses voisins d'en face quand elle engage le jeune Adam pour l'aider dans son quotidien. Elle ignore que celui-ci va bouleverser sa vie et son travail jusqu'à ce que la fiction qu'elle avait imaginée dépasse leur réalité à tous. Histoire parallèle, c'est donc à voir ce lundi à 16h15 et ce mardi à 14h30 et 18h45. Également au programme de ce lundi 14h30, la Vénus électrique et Super Mario Galaxy à 16h15, histoire parallèle donc. Ensuite, vous avez à 17h Le Diable s'habille en Prada 2, à 19h Juste une illusion, à 18h45 La Vénus électrique, 21h Pour le plaisir et Michael en version française. Également pour la journée de ce mardi, 14h30 donc Histoire parallèle et Vivaldi et moi, on veut vous sous-titrer. À 16h30, vous avez La Vénus électrique, 17h Pour le plaisir, 18h30 on veut vous sous-titrer, vous avez Michael, 18h45 donc Histoire parallèle et ensuite 21h Juste une illusion et 21h15 Pour le plaisir. Bonne séance dans votre cinéma.

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1: Votre soirée TV de ce lundi 25 mai, coup de cœur du jour pour l'ascenseur pour l'échafaud. Julien, ancien officier parachutiste au passé troublé, travaille désormais pour Simon, un influent marchand d'armes. Dans l'ombre de cette vie professionnelle, il entretient une liaison passionnée et discrète avec Florence, la femme de son patron. Ensemble, ils nourrissent rapidement l'idée dangereuse de se débarrasser de Simon pour vivre librement leur amour. Cette décision marque le début d'un plan soigneusement élaboré. Un samedi soir, profitant du calme et de l'absence de témoins, Julien passe à l'acte et assassine Simon dans son bureau. Il tente ensuite de maquiller le crime en suicide afin de ne pas éveiller les soupçons, mais en quittant les lieux, il réalise qu'il a commis une erreur fatale en oubliant l'objet compromettant sur la scène du crime. Pris de panique, il décide de revenir sur ses pas pour le récupérer. Alors qu'il tente de corriger cette erreur, Julien se retrouve bloqué dans l'ascenseur à la suite d'une coupure de courant inattendue, isolé. Immobilisé et sans possibilité de secours, il comprend que la situation lui échappe totalement. Ce piège imprévu transforme son plan en cauchemar face à cette impasse et contraint d'attendre confronté aux conséquences irréversibles de ses actes. Vous retrouverez Ascenseur pour l'échafaud sur Arte. Également ce soir sur votre petit écran, sur TF1, vous retrouverez en inédit une série humoristique, l'été 36. France 2 vous propose en inédit un épisode de la série à suspense, Meurtre au paradis. Sur France 3, vous retrouverez une comédie dramatique, délicieux. France 4 vous propose un drame avec La Haine. Sur W9, vous retrouverez un film de science-fiction, Independence Day. TMC vous propose un film de science-fiction, Ready Player One. Sur C-Star, vous retrouverez un épisode de la série dramatique, Chicago Fire. Et pour finir, sur TF1, série et film, vous retrouverez un film d'action, La Mémoire dans la Peau. Des séries, des documentaires, des films, du direct, des rediffusions. Il y en a pour tous les goûts à la télévision. 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
2: Bonjour à tous, l'essentiel de l'actualité. Sophie Binet annonce sa mise en examen pour diffamation contre Tefal. En cause, ses déclarations sur les PFAS, ces composants chimiques utilisés notamment dans les poils anti-adhésives. La patronne de la CGT affirme que le syndicat alerte depuis des mois sur les risques sanitaires et environnementaux liés à ces substances. Elle accuse également Tefal de vouloir bâillonner les syndicalistes qui dénoncent les conditions de travail et l'impact environnemental de la production. Une enquête pour meurtre est ouverte à Rennes après la découverte du corps d'un garçon de 12 ans hier. Selon le parquet, une serviette de bain mouillée était nouée autour de son cou. Les enquêteurs cherchent désormais à comprendre les circonstances du drame et l'intervention d'un tiers est privilégiée. Une explosion suivie d'un incendie a fait 7 blessés ce matin dans un immeuble à Vix en Vendée. L'explosion pourrait être liée à une tentative de suicide au gaz, une piste qui devra être confirmée par l'enquête. Une 60aine de pompiers sont mobilisés sur place. Quelques difficultés sur les routes. En ce week-end prolongé, Bison Futé sort le drapeau orange dans le sens des retours, dans le nord-ouest notamment, depuis la Bretagne et la Normandie, vers l'Île-de-France. En revanche, la circulation est fluide dans le sens des départs. Voilà pour l'essentiel. Bonne journée à tous.

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1: Bienvenue dans votre rendez-vous dédié au bien-être et à la santé et à la médecine chinoise avec Guylaine Ollier, praticienne sur Aigues-Mortes. Bonjour.
2: Bonjour.
1: On s'intéresse aujourd'hui à la chronobiologie chinoise, c'est-à-dire l'interaction entre les cycles temporels des saisons, les cycles des jours, des horaires et la physiologie humaine, autrement dit les organes.
2: Oui, le médecin chinois accorde une importance particulière au déroulement du temps. Selon cette philosophie chinoise, tout est rythme soumis à la loi du yin-yang, tout est mouvement selon la théorie des cinq éléments, tout se succède selon les cycles des saisons de la vie, et tout se transforme en passant d'un état à l'autre. Le yin et le yang décrivent ces différentes phases de l'énergie. Chaque jour, l'énergie nourricière circule dans le corps pour alimenter en énergie les différents méridiens et organes. Cette circulation se déroule dans un ordre bien précis tout au long de la journée. Nous appelons cela le cycle circadien. En effet, l'énergie suit un cycle de 24 heures physiquement comme mentalement en énergie vitale. Et selon la médecine traditionnelle chinoise, chaque organe a son créneau horaire. Il existe 10 viscères. À chaque organe est associée une activité fonctionnelle. Les organes yin, le cœur, le poumon, la rate, les reins et le foie, sont pleins et ont pour fonction de produire et conserver, emmagasiner le qin, l'énergie, le sang et les liquides organiques. Et les organes yang, l'intestin grêle, le gros intestin, l'estomac, la vessie, la vésicule biliaire sont creux. Ce sont des tubes par lesquels passent ces substances et l'énergie. Ce sont des lieux de passage. Les organes yin sont couplés aux organes yang dans ce qu'on appelle la relation biaoli et suivent des vagues d'énergie, des mouvements variables.
1: Tout ça en résonance avec leur environnement.
2: Oui, ce sont des marées énergétiques. Comme la lune influence les marées, l'énergie circule de façon différente dans les organes et les méridiens et connaît des périodes de plein et de vide d'énergie. On dit que l'organe est en marée haute ou en marée basse. Cela signifie qu'à certains moments de la journée, certains organes et méridiens seront plus actifs, plus prêts à fonctionner, alors que 12 heures plus tard, ils seront plus faibles car moins alimentés en énergie. Et selon le cycle de la circ-

0: Et enfin, de 23h à 1h, la vésicule biliaire et le cycle redémarre avec le foie. C'est dans ces créneaux que les signes, troubles et pathologies liées à son méridien sont le plus susceptibles de se manifester. Par exemple, se réveiller toujours à la même heure peut indiquer des perturbations énergétiques au sein de l'organe du moment. Ainsi, des réveils nocturnes entre 1h et 3h du matin indiquent un dysfonctionnement du foie, alors que les réveils entre 5h et 7h du matin seront dus à un déséquilibre du gros intestin.
1: Est-ce que la chronobiologie concerne aussi d'autres moments dans la journée que celui du sommeil ?
0: Oui, tout à fait. Selon les plus grands médecins chinois, nous devrions absolument respecter les heures de repas aussi. Entre 7h et 9h, entre midi et 14h et entre 19h et 21h. Et ne plus rien avaler après 21h. Car à ce moment-là, l'estomac reçoit le moins d'énergie de tout son cycle. Les organes de la digestion sont au repos. Ainsi, nous devrions respecter le célèbre adage chinois « manger comme un empereur le matin, comme un marchand le midi et comme un mendiant le soir ». Notre digestion a besoin de chaleur, c'est donc lors de la phase yang de la journée qu'elle sera la plus aisée. Il est important également de manger tel aliment à tel moment pour qu'il soit le mieux assimilé et bénéficier de son énergie maximale. C'est ce qu'on appelle la chrononutrition. Donc soyez attentifs à ces manifestations, profitez de chacun de ces flux et reflux d'énergie, autorisez-vous des phases de repos, de calme et d'activité. À chacun de trouver son propre rythme biologique et la médecine chinoise est la solution pour remettre les pendules à l'heure.
1: Merci Guylaine pour ces précieux conseils.
0: Merci, bonne journée.
1: À très bientôt.

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2: Bonjour à tous, l'essentiel de l'actualité. Sophie Binet annonce sa mise en examen pour diffamation contre Tefal. En cause, ses déclarations sur les PFAS, ces composants chimiques utilisés notamment dans les poils anti-adhésives. La patronne de la CGT affirme que le syndicat alerte depuis des mois sur les risques sanitaires et environnementaux liés à ces substances. Elle accuse également Tefal de vouloir bâillonner les syndicalistes qui dénoncent les conditions de travail et l'impact environnemental de la production. Une enquête pour meurtre est ouverte à Rennes après la découverte du corps d'un garçon de 12 ans hier. Selon le parquet, une serviette de bain mouillée était nouée autour de son cou. Les enquêteurs cherchent désormais à comprendre les circonstances du drame et l'intervention d'un tiers est privilégiée. Une explosion suivie d'un incendie a fait 7 blessés ce matin dans un immeuble à Vix en Vendée. L'explosion pourrait être liée à une tentative de suicide au gaz, une piste qui devra être confirmée par l'enquête. Une 60aine de pompiers sont mobilisés sur place. Quelques difficultés sur les routes. En ce week-end prolongé, Bison Futé sort le drapeau orange dans le sens des retours, dans le nord-ouest notamment, depuis la Bretagne et la Normandie, vers l'Île-de-France. En revanche, la circulation est fluide dans le sens des départs. Voilà pour l'essentiel. Bonne journée à tous.

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1: Le savon d'Alep pour de beaux cheveux. Cet ancêtre du savon de Marseille est notamment reconnu pour ses vertus hydratantes, adoucissantes et antiseptiques. Souvent utilisé pour le soin de la peau, il se révèle aussi très intéressant pour la beauté des cheveux. Entièrement naturel et biodégradable, le savon d'Alep ne se compose que d'huile d'olive, d'huile de baie de laurier, de soude et d'eau. L'huile de baie de laurier est rare et chère à produire. Elle influe donc le prix du savon. Il peut s'agir d'un indicateur pour mesurer sa qualité. Côté aspect, le savon d'Alep se reconnaît à sa couleur brune sur le dessus et verte à l'intérieur. Petite astuce pour savoir s'il est véritable, eh bien plongez-le dans l'eau. S'il flotte, il s'agit bien d'un savon d'Alep. Le savon d'Alep, une alternative intéressante au shampoing pour les cheveux à tendance grasse. De par sa composition, ce savon est très doux. Il ne contient aucun tensioactif agressif et sera donc parfait pour les personnes qui souhaitent se tourner vers des cosmétiques naturels. À noter tout de même, ce savon a un pH basique, ce qui a pour conséquence d'ouvrir les écailles du cheveu. Il est donc préférable d'effectuer un dernier rinçage avec une cuillère à soupe de vinaigre de cidre ou de citron, dilué dans de l'eau froide. Ce mélange apportera souplesse et brillance. En guise de shampoing, le savon d'Alep permet d'espacer les lavages en limitant la production de sébum. Il est plutôt déconseillé aux cheveux très secs. Par ailleurs, il est très intéressant pour soulager le cuir chevelu, sensible ou sujet aux pellicules. L'huile de baie de laurier contenue dans le savon est un excellent soin naturel. Alors pour utiliser le savon en shampoing, il suffit de le passer sous l'eau en le frottant vigoureusement, de façon à le faire mousser. Avec vos mains, appliquez ce mélange au savon directement sur vos cheveux en massant délicatement. Utilisez-le deux fois par semaine maximum. Pour conserver votre savon le plus longtemps possible, faites donc en sorte de ne pas le laisser traîner dans un porte-savon, à moins que celui-ci ne soit doté de trous permettant l'évacuation de l'eau, le savon ne devant pas rester dans l'eau. Bien conservé, un savon d'Alep dure en moyenne 6 fois plus longtemps qu'une savonnette traditionnelle.

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4: Bonjour à tous. L'essentiel de l'actualité. Un adolescent de 16 ans a été interpellé après la mort d'un enfant de 12 ans à Rennes. Le corps de la victime a été découvert dimanche près des berges de la Vilaine avec une serviette de bain mouillée nouée autour du cou. Une enquête est ouverte pour meurtre sur mineur de moins de 15 ans. Gros coup de chaleur dans l'Hexagone. 18 départements de l'Ouest et de l'Île-de-France sont désormais placés en vigilance jaune canicule jusqu'à mardi. Et plusieurs records ont déjà été battus ces derniers jours, notamment à Brest, Bergerac ou Charleville-Mézières. Et puis c'est une conséquence de cette vague de chaleur qui traverse le pays. Une femme de 28 ans est décédée à Lyon après avoir participé dimanche à une compétition mêlant course à pied et exercice de fitness à haute intensité. Prise en charge par les secours puis hospitalisée, elle est décédée ce lundi. Et plusieurs malaises sont signalés lors d'épreuves sportives organisées ce week-end partout en France. Et puis un mot de tennis, ça passe sans problème pour Arthur Rinderknecht à Roland-Garros. Le Français a battu l'Autrichien Rodionov en 3-7. Et d'autres Français sont sur les cours cet après-midi. Terence Atman et deux duels tricolores. Hugo Humbert contre Adrian Manarino et Hugo Gaston contre Gaël Monfils. Voilà pour l'essentiel. Bon après-midi à tous.

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2: Dans votre agenda de ce mardi 26 mai sur Delta FM Terre de Camargue, je n'ai pas trouvé énormément d'événements pour aujourd'hui, donc on va se concentrer sur ce qui va se passer ce week-end. Anime Paloma accueille une grande nuit électro avec Arcade Afterwork Electro, une soirée qui marque la dernière date de la saison. Dès 19h, le public est invité à plonger dans une programmation très électrique entre house et techno avec une série de DJ qui vont se succéder toute la soirée. Lopagani, Logix, Rosen, Bonito, Reflex, André Delcan, Mad et Manzi. L'ambiance promet d'être progressive, festive et pensée pour faire monter l'énergie jusqu'au bout de la nuit. Arcade Afterwork Electro sera retrouvé ce samedi 30 mai à 19h, patio de Paloma, à Nîmes. À Montpellier, place au théâtre avec la comédie Fête des Mères. On y suit Alisa et Lucie, un couple prêt à franchir une étape de leur vie, celle de devenir maman. Entre choix du donneur, désaccord, doute et scène de couple explosive, rien ne va vraiment se passer comme prévu. Une pièce drôle, rythmée et pleine de situations très humaines autour de la paternité et du quotidien à deux. Fête des Mères sera retrouvée ce samedi 30 mai, 9 rue Sainte-Ursule à Montpellier. La réservation est obligatoire. Au Gros du Roi, l'église Saint-Pierre accueille un moment fort en émotion avec un concert de polyphonie corse du groupe Terra di Corsia. Les voix puissantes et harmonieuses font faire voyager le public au cœur des traditions de l'île de beauté. Entre chants sacrés et chants populaires, dans une atmosphère intense et authentique, Polyphonie Corse sera retrouvée ce dimanche 31 mai à 15h à l'église Saint-Pierre au Gros du Roi. Excellente sortie à vous avec Delta FM.
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1: Cinéflash pour ce mardi et ce mercredi 26 et 27 mai avec à voir dans votre Cinéma Vogue du Gros du Roi. Ce mardi à 14h30, Vivaldi et moi en VO sous-titré et histoire parallèle. À 16h30, La Vénus électrique, 17h pour le plaisir. À 18h30, Michael en VO sous-titré, 18h45, histoire parallèle. 21h, juste une illusion. Et 21h15 pour le plaisir. Pour la journée de mercredi, sort dans votre cinéma le film L'Abandon, drame de Vincent Garingue avec Antoine Reinhartz, Emmanuel Berco, Emma Bounali. Tout le monde connaît le nom de Samuel Paty, mais peu de gens connaissent réellement son histoire. Le 16 octobre 2020, Samuel Paty, professeur d'histoire-géographie, est assassiné à la sortie de son collège. À la lumière des enquêtes et des procès, ce film revient sur ses 11 derniers jours et l'engrenage qui a conduit à sa mort tragique. Ça s'appelle donc L'Abandon et c'est à voir ce mercredi à 14h30 et ce jeudi à 21h15. Également au programme de ce mercredi à 14h30 aussi, Tout va super. À 16h15, Michael, 16h30, La Vénus électrique, 18h30, Histoire parallèle, 19h, Le Diable s'habille en Prada 2, 21h, La Vénus électrique et... 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
2: Bonjour à tous. L'essentiel de l'actualité. Un adolescent de 16 ans a été interpellé après la mort d'un enfant de 12 ans à Rennes. Le corps de la victime a été découvert dimanche près des berges de la Vilaine avec une serviette de bain mouillée nouée autour du cou. Une enquête est ouverte pour meurtre sur mineur de moins de 15 ans. Gros coup de chaleur dans l'Hexagone. 18 départements de l'Ouest et de l'Île-de-France sont désormais placés en vigilance jaune canicule jusqu'à mardi. Et plusieurs records ont déjà été battus ces derniers jours, notamment à Brest, Bergerac ou Charleville-Mézières. Et puis c'est une conséquence de cette vague de chaleur qui traverse le pays. Une femme de 28 ans est décédée à Lyon après avoir participé dimanche à une compétition mêlant course à pied et exercice de fitness à haute intensité. Prise en charge par les secours puis hospitalisée, elle est décédée ce lundi. Et plusieurs malaises sont signalés lors d'épreuves sportives organisées ce week-end partout en France. Et puis un mot de tennis, ça passe sans problème pour Arthur Rinderknecht à Roland-Garros. Le Français a battu l'Autrichien Rodionov en 3-7. Et d'autres Français sont sur les cours cet après-midi. Terence Atman et deux duels tricolores. Hugo Humbert contre Adrian Manarino et Hugo Gaston contre Gaël Monfils. Voilà pour l'essentiel. Bon après-midi à tous.
3: Bonjour à toutes, bonjour à tous, ravi de vous retrouver sur Delta FM, votre radio inter de Camargue, pour partager cette fin de journée ensemble avec, dans cette demi-heure, votre idée de lecture. Ensuite, avant ça, vous aurez donc votre flash d'actualité locale et régionale du jour. Ce sera avec Nicolas, comme chaque jour, et le coin des curieux de Tom, qui arrive juste après, Demarco Flamenco et Geneviève. Très belle fin de journée encore à notre écoute.

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1: La culture de la betterave à sucre fut lancée à grande échelle par Napoléon Bonaparte. Au début du 19e siècle, l'Angleterre bloquait les navires venant des pays producteurs de canne à sucre et il fallut trouver une alternative pour éviter la pénurie. Le procédé d'extraction du sucre des betteraves venait d'être inventé et des aides furent données aux paysans afin de développer les cultures. C'est pourquoi la France est aujourd'hui encore le premier producteur mondial de sucre de betterave.
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1: Bonjour à tous, clap de fin à Nîmes pour la feria qui se termine ce lundi. Le nouveau maire Vincent Bouger s'est rendu ce week-end à l'événement pour la première édition en tant qu'édile. L'événement qui se terminera par une corrida en fin d'après-midi dans les arènes de Nîmes. Opération zéro délinquance dans le cœur de l'Hérault. Les gendarmes de la compagnie de l'Odève, appuyés notamment par l'équipe cynophile de Lunel, ont mené une vaste opération de contrôle dans trois communes du département. Routes, commerces, établissements scolaires ont été ciblés. Objectif, lutter contre toutes les formes de délinquance. Bilan de cette mobilisation, une cinquantaine d'infractions relevées et une présence renforcée des forces de l'ordre sur le terrain. En politique, les élections sénatoriales, elles commencent à se préciser avec un nouveau rebondissement à gauche dans le département de l'Hérault après l'annonce du retrait du sénateur sortant Christian Billac. Eh bien, la vice-présidente de région Occitanie, Florence Brutus, a officialisé sa candidature. Elle entend s'imposer dans une campagne qui s'annonce particulièrement disputée, notamment autour des enjeux locaux et des équilibres politiques dans ce département. À Palavas des Flots, le port expérimente un biocarburant qui permet de faire chuter le coût du plein, environ 79 centimes le litre contre plus de 2 euros habituellement. Résultat, eh bien une facture qui passerait d'environ 225 euros à moins de 80 euros pour un plein de bateau. Un carburant à base de bioéthanol présenté comme plus économique, plus écologique et qui doit être déployé prochainement à Port-Camargue. Une solution qui évidemment séduit les plaisanciers en pleine crise des prix de l'énergie. Et puis Aigues Mortes dans le département. Le département du Gard figure parmi les destinations phares des vacances en France cet été, selon la plateforme très sérieuse hein, ce logique qui réalise cette étude. La cité fortifiée séduit chaque année de nombreux visiteurs avec ses remparts parfaitement conservés et son centre historique au charme médiéval. Elle devrait être l'une des destinations phares encore cet été. Très bonne journée sur Delta FM.

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2: Et aujourd'hui, je vous présente une nouveauté aux éditions Actes Sud, notre maison d'édition arlésienne. Un ouvrage dans leur collection Exofiction, Les plus jeunes années du monde, de Marie-Lorna Vacancin. Fish Lake Forest, Utah, un phénomène étrange obsède les scientifiques. Un grand chêne se met à rougeoyer. L'anomalie se manifeste aux quatre coins du monde et on observe un effet étonnant. La photosynthèse de cette chlorophylle est trois fois supérieure à celle de son homologue verte. L'écosystème des forêts a-t-il enfin conçu un début de réponse pour faire face au réchauffement climatique? Né dans une secte viriliste néo-adventiste, Joshua est endoctriné par l'enseignement religieux, mais quelque chose au fond de lui lutte en quête de sens. Edita est séquestrée depuis l'enfance dans un lodge au fond des bois. Elle possède un sens unique qui n'est ni la vue, ni l'ouïe, ni le toucher, mais un peu des trois à la fois, un sens amplifié au centuple qui la guide dans sa découverte du réel. Jusqu'au jour où s'ouvre une brèche, fuir. Leur rencontre bouleverse tout. C'est donc Les plus jeunes années du monde de Marie-Lorna Vacancin, un ouvrage qui est disponible en papier, en numérique et en livre audio. Et vous retrouvez donc cet ouvrage sur la page Facebook des éditions Actes Sud. À noter que cette autrice est la première autrice française de cette collection Exofiction. Et donc actes-sud.fr ou la page Facebook de la maison d'édition pour retrouver cet ouvrage et bien d'autres idées de lecture. Allez, on continue en musique sur Delta FM.

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3: À l'occasion de la Journée mondiale de la tortue, je vous propose de retrouver le CESTMED, le Centre d'études et de soins des tortues en Méditerranée.
4: Bien, je vais vous parler de la tortue cawane, plus spécialement de la tortue cawane dans la mer Méditerranée. En général, on trouve 7-8 espèces de tortues marines dans le monde, et on peut rencontrer 3 de ces espèces dans la mer Méditerranée. Donc au large du Gros du Roi, on peut donc retrouver la tortue lutte, qui est la plus grosse de toutes les tortues. Elle est uniquement chez nous de passage, puisqu'elle se reproduit plutôt en Guyane, et elle va faire à peu près 10-12 000 km par an. On peut rencontrer aussi la tortue verte, qui est une tortue herbivore, et qui aura plutôt tendance à se retrouver vers le côté oriental de la Méditerranée, là où elle fera sa migration et se reproduira. Mais plus généralement, donc chez nous, on rencontrera surtout la tortue cawane, qui est l'espèce la plus commune. Une espèce omnivore qui peut faire jusqu'à près de 100 kg pour 1 mètre de carapace. Donc c'est une espèce qu'on peut retrouver dans le monde entier, mais celle que l'on trouve en Méditerranée appartient à une population méditerranéenne, comme si la mer Méditerranée était son village. Donc c'est une espèce aussi migratrice, qui se reproduit plutôt en Grèce ou en Libye. On peut rencontrer à peu près 10 000 pontes par an sur les plages. Là, des zones d'hivernage que l'on peut retrouver au Baléares, en Tunisie, en Sardaigne. Et puis chez nous, c'est plutôt une zone d'alimentation où elle viendra manger des coquillages, des algues, des poissons, tout ce qu'elle peut trouver au fond de l'eau, des crabes, qui est facile à manger. Donc notre tortue cawane, c'est celle que vous pourrez rencontrer le plus souvent au large de nos côtes.
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0: Vivre dans les remparts, le lien à la cité.
2: Je peux pas dire que je suis Aigues Mortaise, mais en même temps, j'y suis bien. J'aime bien la ville. C'est étrange, cette espèce de barrière, et ça fait plus de 50 ans que j'y suis.
3: Est-ce qu'il faut être né à Aigues Mortes pour être Aigues Mortaise des parents Aigues Mortaise?
2: Ah, mais les vrais, ceux qui s'appellent les ventres bleus, effectivement, oui, ils sont nés à Aigues Mortes. Je comprends que les Aigues Mortes, ils sont Aigues Mortes, ils sont là. C'est leur racine, c'est leur pays. C'est là où ils sont nés, c'est là où ils ont vécu. C'est au-delà de toutes les molécules qui ont voltigé autour de vous et vous avez été nourris de tout ça. Donc, c'est comme une toute

0: D'un coup, vous retrouvez quelque chose que votre corps, que votre tête a oublié, mais tout d'un coup, vous êtes chez vous.
1: C'est vrai que vous avez raison, on ressent la force historique quand on rentre dans la cité. Et moi, je dis toujours, quand mon petit-fils est venu avec moi là pour la première fois, il m'a dit « C'est ton château, mamaille ?» Mais comme si on était chez nous. Moi, je sais qu'il y a des gens, et je les comprends, qui disent « Oh ben, si j'aperçois pas la tour de Constance, je suis malheureuse. J'ai besoin de la voir. » Des gens qui habitent autour, évidemment. Hein. Et je les comprends, parce que ça fait partie, c'est vrai que ça fait partie du paysage. Quoi. C'est quand même un plus. Il faut le reconnaître.
0: C'est-à-dire que les remparts, ils ne se sont pas faits en un jour. La ville d'Aigues-Mortes, il faut comprendre qu'il y avait uniquement l'église, qui est donc une église fortifiée, et puis la tour. C'est tout. Il a fallu deux rois après Saint-Louis pour que les remparts soient terminés. Donc, si vous lisez que Saint-Louis a fait les remparts d'Aigues-Mortes, vous pouvez dire non, c'est pas vrai. En fait, il avait besoin d'avoir un port pour aller sur la Méditerranée. Certainement qu'il était très religieux, etc. Mais il voulait un port sur la Méditerranée royale. Il y avait des ports sur la Méditerranée, mais il lui appartenait pas. Et de l'autre côté du Rhône, c'était pas lui. Donc, il avait pas Marseille, il avait rien du tout. Lui, c'est un douille. Il est parti en croisade. La première fois, il s'est fait faire prisonnier. La deuxième fois, il est mort. On ne peut pas dire que Saint-Louis réussit ses croisades.
2: Par le boulot, le théâtre, je suis allé jouer. J'ai eu l'occasion d'aller jouer aux États-Unis, au Canada, en Amérique du Sud, un peu partout en Europe, en Afrique, dans l'océan Indien aussi, à l'île de la Réunion.
3: Donc, mais vous êtes
2: ben ouais, parce que mes racines elles sont là et parce que ben voilà, c'est un atavisme. Et puis les gens, je pense que les gens qui vivent dans une ville entouré de remparts, ont une mentalité d'insulaire. Comme les Corses, on part, mais on est heureux de revenir. Faire deux ou trois fois le tour des remparts à pied, ça amène cette paix intérieure.

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0: 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Il est 17h. 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
2: Bonjour à tous. L'essentiel de l'actualité. Un adolescent de 16 ans a été interpellé après la mort d'un enfant de 12 ans à Rennes. Le corps de la victime a été découvert dimanche près des berges de la Vilaine avec une serviette de bain mouillée nouée autour du cou. Une enquête est ouverte pour meurtre sur mineur de moins de 15 ans. Gros coup de chaleur dans l'Hexagone. 18 départements de l'Ouest et de l'Île-de-France sont désormais placés en vigilance jaune canicule jusqu'à mardi. Et plusieurs records ont déjà été battus ces derniers jours, notamment à Brest, Bergerac ou Charleville-Mézières. Et puis c'est une conséquence de cette vague de chaleur qui traverse le pays. Une femme de 28 ans est décédée à Lyon après avoir participé dimanche à une compétition mêlant course à pied et exercice de fitness à haute intensité. Prise en charge par les secours puis hospitalisée, elle est décédée ce lundi. Et plusieurs malaises sont signalés lors d'épreuves sportives organisées ce week-end partout en France. Et puis un mot de tennis, ça passe sans problème pour Arthur Rinderknecht à Roland-Garros. Le Français a battu l'Autrichien Rodionov en 3-7. Et d'autres Français sont sur les cours cet après-midi. Terence Atman et deux duels tricolores. Hugo Humbert contre Adrian Manarino et Hugo Gaston contre Gaël Monfils. Voilà pour l'essentiel. Bon après-midi à tous.
3: Très belle fin de journée à l'écoute de Delta FM, votre radio en terre de Camargue. Du côté de la Grande Motte, le parking du Petit Travers est de nouveau partiellement ouvert à la circulation et au stationnement. Accessible donc côté Carnon, les deux premières poches de stationnement de l'entrée du parking jusqu'au secteur numéro 76. Et côté Grande Motte, la poche de stationnement de l'entrée du parking jusqu'au secteur numéro 71. À noter que pour l'instant, il n'y a pas de date pour la réouverture complète du parking, mais l'agglomération du Pays de l'Or tiendra informé les usagers via ses réseaux sociaux et son site quand ce sera donc acté. D'autres choses à noter, des rendez-vous pour ce samedi. Vous avez la fête de la nature à Moguio-Carnon. Ce sera dans le parc paysager de Moguio, le chemin de Bentenac, de 10h à 18h. Une belle journée, vous pourrez profiter en plein air, c'est gratuit, avec animation, atelier, restauration. Et pas mal de choses prévues aussi sur Aigues Mortes avec la fête du port de plaisance. Ce sera aussi samedi, toute la journée, donc notez ça dans vos agendas. Et là, les infos à retrouver avec tout le programme sur terredecamargue.fr.

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1: Bonjour à tous, clap de fin à Nîmes pour la feria qui se termine ce lundi. Le nouveau maire Vincent Bouger s'est rendu ce week-end à l'événement pour la première édition en tant qu'édile. L'événement qui se terminera par une corrida en fin d'après-midi dans les arènes de Nîmes. Opération zéro délinquance dans le cœur de l'Hérault. Les gendarmes de la compagnie de l'Odève, appuyés notamment par l'équipe cynophile de Lunel, ont mené une vaste opération de contrôle dans trois communes du département. Routes, commerces, établissements scolaires ont été ciblés. Objectif, lutter contre toutes les formes de délinquance. Bilan de cette mobilisation, une cinquantaine d'infractions relevées et une présence renforcée des forces de l'ordre sur le terrain. En politique, les élections sénatoriales, elles commencent à se préciser avec un nouveau rebondissement à gauche dans le département de l'Hérault après l'annonce du retrait du sénateur sortant Christian Billac. Eh bien, la vice-présidente de région Occitanie Florence Brutus a officialisé sa candidature. Elle entend s'imposer dans une campagne qui s'annonce particulièrement disputée, notamment autour des enjeux locaux et des équilibres politiques dans ce département. À Palavas-les-Flots, le port expérimente un biocarburant qui permet de faire chuter le coût du plein, environ 79 centimes le litre contre plus de 2 euros habituellement. Résultat, eh bien une facture qui passerait d'environ 225 euros à moins de 80 euros pour un plein de bateau. Un carburant à base de bioéthanol présenté comme plus économique, plus écologique et qui doit être déployé prochainement à Port-Camargue. Une solution qui évidemment séduit les plaisanciers en pleine crise des prix de l'énergie. Et puis Aiguemorte, dans le département du Gard, figure parmi les destinations phares des vacances en France cet été, selon la plateforme très sérieuse Se Loger qui réalise cette étude. La cité fortifiée séduit chaque année de nombreux visiteurs avec ses remparts parfaitement conservés et son centre historique au charme médiéval. Elle devrait être l'une des destinations phares encore cet été. Très bonne journée sur Delta FM. Je sais pas freiner.

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1: Prendre les riz, larguer les riz, prendre les riz, larguer les riz, vivre avec la mer, vivre avec les oiseaux, vivre avec le présent, ne jamais regarder au-delà d'aujourd'hui, savoir que tout s'arrange avec le temps. La progression n'est pas rapide, car le temps est très instable, et aussi parce que j'ai décidé de ne plus porter le maximum de toile entre le coucher du soleil et l'aube pour passer mes nuits sans inquiétude pendant une semaine. Un jour, c'était 136 000 parcourus au point de midi, 134 le lendemain, puis 29 à peine à cause d'un grand calme plein de soleil heureusement, 98 000, 159 000, 131 000, 119 000, un vrai sillage en dents de scie. Coup de vent de sud-est, le 10 et 11 novembre. Il a fallu prendre le cap tribord à mur et dériver 24 heures vers le nord afin de ne pas tomber trop au sud.
0: Un extrait de La Longue Route par Bernard Moitessier, lu par l'autrice grolaine Ginny Vincent.

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1: Votre soirée TV de ce lundi 25 mai, coup de cœur du jour pour l'ascenseur pour l'échafaud. Julien, ancien officier parachutiste au passé troublé, travaille désormais pour Simon, un influent marchand d'armes. Dans l'ombre de cette vie professionnelle, il entretient une liaison passionnée et discrète avec Florence, la femme de son patron. Ensemble, ils nourrissent rapidement l'idée dangereuse de se débarrasser de Simon pour vivre librement leur amour. Cette décision marque le début d'un plan soigneusement élaboré. Un samedi soir, profitant du calme et de l'absence de témoins, Julien passe à l'acte et assassine Simon dans son bureau. Il tente ensuite de maquiller le crime en suicide afin de ne pas éveiller les soupçons, mais en quittant les lieux, il réalise qu'il a commis une erreur fatale en oubliant l'objet compromettant sur la scène du crime. Pris de panique, il décide de revenir sur ses pas pour le récupérer. Alors qu'il tente de corriger cette erreur, Julien se retrouve bloqué dans l'ascenseur à la suite d'une coupure de courant inattendue. Isolé, immobilisé et sans possibilité de secours, il comprend que la situation lui échappe totalement. Ce piège imprévu transforme son plan en cauchemar face à cette impasse et contraint d'attendre confronté aux conséquences irréversibles de ses actes. Vous retrouverez Ascenseur pour l'échafaud sur Arte. Également ce soir sur votre petit écran, sur TF1, vous retrouverez en inédit une série humoristique, l'été 36. France 2 vous propose en inédit un épisode de la série à suspense, Meurtre au paradis. Sur France 3, vous retrouverez une comédie dramatique, délicieuse. France 4 vous propose un drame avec La Haine. Sur W9, vous retrouverez un film de science-fiction, Independence Day. TMC vous propose un film de science-fiction, Ready Player One. Sur C-Star, vous retrouverez un épisode de la série dramatique, Chicago Fire. Et pour finir, sur TF1, séries et films, vous retrouverez un film d'action, La Mémoire dans la Peau. Des séries, des documentaires, des films, du direct, des rediffusions. Il y en a pour tous les goûts à la télévision. A bientôt et merci d'écouter Delta FM.
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Julie Zenati à l'instant sur Delta FM. Il est temps pour moi de vous laisser, de vous souhaiter de passer une excellente soirée. J'aurai le plaisir de vous retrouver demain, vous retrouver Tom aussi demain à partir de 7h du matin. Moi ce sera l'après-midi, comme toujours, même heure, même radio. D'ici là, prenez bien soin de vous. Je vous quitte avec Pierre de Marthe tout de suite. Je pense à vous. Et oui, on vous oublie pas, on pense à vous. Et vous, vous pensez un peu à nous ?

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2: L'essentiel de l'actualité, 8 départements du nord-ouest de la France sont placés en vigilance orange pour la canicule ce mardi. Il fera jusqu'à 35 degrés au meilleur de la journée. Une vingtaine d'autres départements, dont Paris et toute l'Île-de-France, restent en jaune. Le pic de cet épisode de chaleur précoce est attendu ce mardi. Deux mineurs ont été interpellés et placés en garde à vue à Rennes après la mort d'un garçon de 11 ans. Il a été retrouvé avec une serviette nouée autour du cou dimanche. Selon le parquet, les deux jeunes avaient été vus avec la victime juste avant le drame. EDF, définitivement condamné pour harcèlement moral envers un ancien cadre de la centrale nucléaire des Ardennes. L'ex-salarié dénonçait depuis plusieurs années des pressions, des mises à l'écart et une dégradation de ses conditions de travail après des rapports critiques sur la sûreté des centrales nucléaires. Enfin en foot, il n'y aura pas de parade sur les Champs-Élysées en cas de victoire du PSG samedi soir en finale de la Ligue des Champions. La préfecture de police de Paris annonce également un important dispositif de sécurité dans la capitale. Le stationnement sera interdit dès 15h samedi, puis la circulation sera coupée à partir de 17h dans un large périmètre autour des Champs-Élysées.

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Delta FM met les yeux dans le Projo. Et cette semaine, j'ai mis la tête dans le Projo pour aller voir deux films, Pour le plaisir et La Vénus électrique, qui a fait l'ouverture du Festival de Cannes. Pour le plaisir, tout d'abord, avec un film donc de Rim Kirichi avec Alexandra Lamy, François Cluzet, Mithy Hazanavicius. Et si on veut raconter l'invention du siècle, un couple, une vérité qui explose. Fanny et Tom sont mariés et heureux depuis 20 ans, mais un jour un secret éclate. Fanny n'a jamais eu d'orgasme. Tom, ingénieur, décide alors de relever un défi audacieux, créer l'objet qui révolutionnera le plaisir féminin. Ensemble, ils se lancent dans cette quête aussi déjantée qu'émouvante qui va transformer leur couple. Jusqu'où iront-ils? Loin. Très loin. Alors, selon la presse, Pour le plaisir est une comédie élégante qui aborde la sexualité féminine sans vulgarité. Beaucoup de critiques apprécient le ton tendre, la pudeur du regard et surtout l'alchimie entre Alexandra Lamy et François Cluzet, qui sont souvent décrits comme lumineux, drôles et touchants. Un film jugé efficace, rythmé et porté par une vraie sincérité. Mais certains médias restent plus réservés. Ils pointent un scénario jugé prévisible, un humour parfois trop sage et une mise en scène qui manque d'audace. Côté spectateur, l'accueil est encore plus chaleureux. On parle d'un petit bonbon, d'un film drôle, sans gêne, tendre et juste. Le duo Lamy-Cluzet est unanimement applaudi, tout comme la capacité du film à traiter un sujet intime avec légèreté et humanité. Quelques voix regrettent quand même un manque de surprise. Pour le plaisir apparaît donc comme une comédie populaire, bienveillante, efficace, qui séduit largement le public, même si elle ne convainc pas toute la presse globalement. Elle convainc quand même la plupart donc des spectateurs. Et je vous assure qu'en salle, ça faisait plaisir d'entendre la salle rire. Parce que c'est vraiment ce qui s'est passé. Et effectivement, je rejoindrai ce côté tendre et cette pudeur dans le regard avec un sujet qui pourrait l'être, hein, vu le thème, mais qui n'est jamais abordé de manière vulgaire. Donc voilà, c'est une réussite de mon point de vue aussi. Ça s'appelle Pour le plaisir et c'est à voir en ce moment en salle. À voir aussi en ce moment La Vénus électrique de Pierre Salvadori avec Pio Marmaille, Anaïs de Moustier, Gilles Lelouch, film donc qui a fait l'ouverture du Festival de Cannes, présenté en hors compétition. Paris 1928, Antoine Balestro, jeune peintre en vogue, n'arrive plus à travailler depuis la mort de son épouse et il désespère Armand, son galeriste. Un soir d'ivresse, Antoine tente d'entrer en contact avec sa femme par l'intermédiaire d'une voyante. Sans le savoir, il parle en réalité avec Suzanne, une modeste foraine qui s'est glissée dans la roulotte pour y voler de la nourriture. Suzanne se révèle douée pour l'imposture et rapidement secondée par Armand, elle enchaîne les fausses séances. Peu à peu, Antoine retrouve l'inspiration. Mais pour Suzanne, les choses se compliquent alors qu'elle tombe doucement amoureuse de l'homme qu'elle manipule. Alors, La Vénus électrique, pour ce film, la presse est presque unanime. C'est une réussite. On loue son élégance, son humour fin, son mélange de romance, de fantaisie et d'illusion. Beaucoup parlent d'un film poétique, intelligent, captivant, servi par un trio d'acteurs impeccables. Pio Marmaille, Anaïs de Moustier, Gilles Lelouch. Donc, l'esthétique des années 20, très soignée, est aussi saluée. Quelques critiques nuancent l'enthousiasme, évoquant un démarrage un peu lent ou une critique déjà vue, mais bien exécutée. Et les spectateurs, eux, sont conquis. Ils soulignent la beauté visuelle, les dialogues savoureux, l'émotion, l'humour, la capacité du film à transporter dans un Paris artistique et forain. Beaucoup parlent d'une douce parenthèse, d'un film inclassable et très plaisant. En somme, La Vénus électrique s'impose comme une œuvre raffinée, romanesque et généreuse qui charme autant la presse que le public malgré quelques longueurs relevées ici ou là. Et pour ma part donc, je rejoindrai quand même cet avis sur quelques longueurs, même si ce film est un ravissement. Il est très très plaisant à regarder, effectivement. Je rejoins aussi cette idée de cette poésie, un film captivant, touchant et qui fait du bien à voir. Et je rejoindrai quand même cette notion d'un film un petit peu inclassable. Bref, on vous le recommande aussi, La Vénus électrique, à voir en salle en ce moment. Bonne séance dans vos cinémas et à très vite pour remettre ensemble les yeux dans le Projo.

0: Bonjour, aujourd'hui dans ma cuisine, j'ai envie de vous partager la recette du fricot de sèche de Daniel Gros, issue du livre des Groslinades, édition 2013. Avec un mari et deux enfants pêcheurs, Daniel réussit à merveille ce plat de sèche, traditionnellement cuisiné à bord des bateaux par nos anciens. Voici donc la recette du fricot de sèche de Daniel Gros. Pour cette recette, vous aurez besoin de 5 kg de sèche, de 2 verres de vin blanc, d'un gros oignon, d'une demi-tête d'ail, d'un piment oiseau, de thym, de laurier, de sel, de poivre, de 2 kg de pommes de terre, de quelques olives noires et de foie desséché. Allez, c'est parti mon kiki pour la préparation. Pour commencer, on fait rendre l'eau desséché. Quand elles ont rendu toute leur eau, on les met de côté. Ensuite, dans un faitout, on fait blondir l'oignon, on ajoute les sèches, le foie desséché, l'ail, le sel et le poivre. Puis, on ajoute le thym, le laurier et enfin le piment oiseau. Quand tout ce petit monde a fait son petit tour dans le faitout, on déglace avec le vin blanc avant d'ajouter les pommes de terre coupées en trois. On touille, on touille, on touille et quand ça commence à accrocher un peu, on dit accrocher un peu parabiné, hein, attention. On recouvre d'eau, on ajoute les olives et on porte à ébullition. Puis, dès que ça bout, on diminue le feu pour laisser cuire une bonne grosse demi-heure environ. Pendant que ça mijote, pourquoi ne pas profiter de quelques asperges rôties au parmesan et d'un assortiment de crudités qui sentent bon l'arrivée de l'été. Et pour le dessert, n'hésitez pas également à vous tourner vers les fraises et autres fruits d'été qui commencent à colorer les étals et les joues des gourmandes et des gourmands. Et voilà ce fricot de sèche maintenant prêt à être dégusté. Merci à Daniel Gros pour cette recette que j'ai trouvée donc dans le livre des Groslinades, édition 2013. Quant à moi, je vous embrasse. À bientôt pour toujours plus de gourmandises sur Delta FM, bien sûr.
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1: Et cette semaine dans Serial Streamer, alors que la saison 2 de la série dérivée Berlin, intitulée Berlin et la Dame à l'Hermine, débarque sur la plateforme le 15 mai, eh bien Netflix a profité de l'avant-première pour lâcher une bombe. L'univers créé par Alex Pina va encore s'agrandir. Le teaser montrant un lingot d'or déterré laisse planer le doute. S'agit-il d'une saison 6 de la série originale ou de nouveaux spin-offs sur d'autres personnages? Eh bien, ce qui est sûr, c'est que le colonel Tamayo, Fernando Caio, aura droit à sa propre mini-série en 4 épisodes, actuellement produite par Vancouver. La présence d'Alvaro Morte, le professeur, lors de l'annonce suggère également un retour possible du cerveau de la bande dans de futurs projets. Si vous avez manqué également le phénomène Rivals, eh bien il est temps de rattraper votre retard. Cette comédie anglaise délicieusement kitsch adaptée des romans de Dame Gilly Cooper revient pour une deuxième saison. On y plonge en 1986 dans le comté de Rutshire où une guerre impitoyable oppose Tony, magnate des médias, et Rupert, député coureur de jupons, incarné par les excellents David Tennant et Alex Hassel.

Malgré un accueil critique toujours divisé et un budget pharaonique, 500 millions de dollars par saison, eh bien Amazon maintient son cap de 5 saisons. Cette nouvelle salve d'épisodes devrait approfondir le parcours de l'étranger, désormais officiellement identifié comme étant Gandalf dans sa lutte contre l'ombre grandissante sur la Terre du Milieu. Voilà, c'est tout cette semaine pour l'actualité, au niveau des séries, des films streaming sur Delta FM.

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2: L'essentiel de l'actualité, 8 départements du nord-ouest de la France sont placés en vigilance orange pour la canicule ce mardi. Il fera jusqu'à 35 degrés au meilleur de la journée. Une vingtaine d'autres départements, dont Paris et toute l'Île-de-France, restent en jaune. Le pic de cet épisode de chaleur précoce est attendu ce mardi. Deux mineurs ont été interpellés et placés en garde à vue à Rennes après la mort d'un garçon de 11 ans. Il a été retrouvé avec une serviette nouée autour du cou dimanche. Selon le parquet, les deux jeunes avaient été vus avec la victime juste avant le drame. EDF, définitivement condamné pour harcèlement moral envers un ancien cadre de la centrale nucléaire des Ardennes. L'ex-salarié dénonçait depuis plusieurs années des pressions, des mises à l'écart et une dégradation de ses conditions de travail après des rapports critiques sur la sûreté des centrales nucléaires. Enfin en foot, il n'y aura pas de parade sur les Champs-Élysées en cas de victoire du PSG samedi soir en finale de la Ligue des Champions. La préfecture de police de Paris annonce également un important dispositif de sécurité dans la capitale. Le stationnement sera interdit dès 15h samedi, puis la circulation sera coupée à partir de 17h dans un large périmètre autour des Champs-Élysées.

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1: Cinéma.
2: Bonjour Camille.
3: Bonjour Tom.
2: Alors on se retrouve pour la programmation du cinéma Marcel Pagnol d'Aigues-Mortes pour ce lundi 25 mai, surtout pour ce mardi 26 mai. Et à l'affiche, nous retrouvons Pour le plaisir.
3: Pour le plaisir, c'est l'histoire de Fanny et Tom qui sont mariés et heureux depuis 20 ans. Mais un jour, un secret éclate. Fanny n'a jamais eu d'orgasme. Alors Tom, ingénieur, décide de créer l'objet qui révolutionnera le plaisir féminin.
2: Pour le plaisir, c'est donc mardi à 20h30 et puis on a Mis à mort.
3: Romy, accompagnée de son amie Chloé, se rend aux Canaries pour mixer lors d'une soirée techno. Au petit matin, son amie a disparu. Aidée de Vincent, le patron du club, Romy se lance à la recherche de Chloé.
2: Mis à mort, c'est donc mardi à 18h30. Eh bien, merci beaucoup Camille.
3: Merci Tom, à très bientôt.
2: À bientôt.

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2: Dans votre agenda de ce mardi 26 mai sur Delta FM Terre de Camargue, je n'ai pas trouvé énormément d'événements pour aujourd'hui, donc on va se concentrer sur ce qui va se passer ce week-end. Anime Paloma accueille une grande nuit électro avec Arcade Afterwork Electro, une soirée qui marque la dernière date de la saison. Dès 19h, le public est invité à plonger dans une programmation très électrique entre house et techno avec une série de DJ qui vont se succéder toute la soirée, Lopagani, Logix, Rosen, Bonito, Reflex, André Delcan, Mad et Manzi. L'ambiance promet d'être progressive, festive et pensée pour faire monter l'énergie jusqu'au bout de la nuit. Arcade Afterwork Electro sera retrouvé ce samedi 30 mai à 19h, patio de Paloma, à Nîmes. À Montpellier, place au théâtre avec la comédie Fête des Mères. On y suit Alisa et Lucie, un couple prêt à franchir une étape de leur vie, celle de devenir maman. Entre choix du donneur, désaccord, doute et scène de couple explosive, rien ne va vraiment se passer comme prévu. Une pièce drôle, rythmée et pleine de situations très humaines autour de la paternité et du quotidien à deux. Fête des mères sera retrouvée ce samedi 30 mai, 9 rue Sainte-Ursule à Montpellier. La réservation est obligatoire. Au Gros du Roi, l'église Saint-Pierre accueille un moment fort en émotion avec un concert de polyphonie corse du groupe Terra di Corsia. Les voix puissantes et harmonieuses font faire voyager le public au cœur des traditions de l'île de beauté. Entre chants sacrés et chants populaires, dans une atmosphère intense et authentique, Polyphonie Corse sera retrouvée ce dimanche 31 mai à 15h à l'église Saint-Pierre au Gros du Roi. Excellente sortie à vous avec Delta FM.
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